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5: Bonjour à tous, aujourd'hui gros plan sur Agathe de la Fontaine. Agathe de la Fontaine voit le jour le 27 mars 1972. Elle grandit auprès de ses deux sœurs. La jeune fille est très vite attirée par le monde du 7e art et débute sa carrière dans une série italienne, La Caverne de la Rose d'Or, en 1994, où elle interprète une princesse. La même année, l'apprentie actrice enchaîne plusieurs tournages. C'est ainsi qu'elle est remarquée par le réalisateur Roger Vadim. Il lui confie un rôle dans la série La Nouvelle Tribu en 1996, puis dans un téléfilm Un coup de baguette magique en 1997. Par la suite, elle joue dans d'autres films, puis à la fin des années 90, elle se fait plus rare au cinéma et même à la télévision, afin de se consacrer à sa famille. En 2007, elle fait son retour sur grand écran dans Le Scaphandre et le Papillon, adapté du livre éponyme de Jean-Dominique Bobby. Côté vie privée, Agathe de la Fontaine rencontre en 1999 le champion du monde 98 Emmanuel Petit. Le couple se marie le 3 juillet 2000. Ensemble, le couple accueille une fille prénommée Zoé qui naît le 23 mars 2002. Malheureusement, après plusieurs années d'amour, Emmanuel Petit et Agathe de la Fontaine se séparent. On se retrouve très vite avec d'autres infos. 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
4: Bonjour à tous. Dans l'actualité musicale du jour, Olivia Rodrigo ajoute une nouvelle date de concert à Paris. Paris La Défense Arena a officialisé la nouvelle sur les réseaux sociaux avec une publication surprise. Olivia Rodrigo donnera deux concerts dans la capitale en 2027. Bonne nouvelle en tout cas pour les fans d'Olivia Rodrigo. Après l'annonce d'une première date à Paris, La Défense Arena, la chanteuse californienne, vient de confirmer une deuxième soirée dans la capitale le 24 avril 2027. De date donc calée en tout et pour tout, avec la première qui aura lieu le vendredi 23 avril et donc la seconde le samedi 24 avril 2027. La mise en vente générale des places pour ces deux shows a déjà eu lieu après une prévente très convoitée. La billetterie générale devrait donc une nouvelle fois être prise d'assaut, hein, évidemment. Alors tenez-vous prêts pour tenter de décrocher vos places et vivre le grand retour sur scène d'Olivia Rodrigo à Paris, La Défense Arena. On se retrouve très vite avec d'autres actualités musicales.

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Le plus important maintenant, c'est d'être avec vous, c'est de passer un excellent moment, d'être installé derrière mon micro, et puis surtout, d'avoir une playlist pour un drive pop très très pop. Allez, allons-y.

immédiatement avec un incontournable signé Serge Gainsbourg, L'eau à la bouche. Ce morceau écrit en 1959 faisait partie de la bande originale du film qui portait le même nom. C'est une mélodie à la fois sensuelle et intemporelle qui a marqué les débuts de Gainsbourg dans la composition pour le cinéma. Juste après, direction des années 90 avec Pulp, Something Change, un titre qui rappelle que parfois une rencontre peut tout changer dans une vie. Bienvenue dans ce Drive Pop.

Un classique de chez classique signé New Order, Bizarre Love Triangle. Sorti en 1986, ce titre a marqué toute une génération avec son mélange unique de New Wave et de Dance, un peu comme si Joy Division avait décidé d'apprendre à sourire. Juste après, place à l'énergie brute de Youngblood. Sorti en 2025, ce titre réveille autant qu'un triple expresso, sauf qu'ici, pas d'effet secondaire, juste du bon son pour toi et pour ce voyage musical.

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2: Un tout petit retour dans les années 80 avec Level 42 et Lesson in Love. Sorti il n'y a pas si longtemps que ça, c'était en 1986, l'un des plus grands succès du groupe britannique. Juste après, on mixe avec un moment plein d'âme avec Fada Freddy et sa version très émouvante de No Woman No Cry, juste la voix et le groove. C'est magique dans le Drive Pop.

Le Drive Pop, c'est également les nouveautés 2025 avec Ed Sheeran et son Camera. Et ensuite, un souvenir, Regard et Secrets, deux ambiances modernes, parfaites pour le drive, parfaites pour ta

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1: Bonjour à tous. Aujourd'hui, dans l'actualité des objets connectés, on parle des appareils connectés qui assurent la sécurité des personnes âgées à domicile qui ont un problème de réseau. Chaque année, des milliers de familles font confiance à des objets connectés pour surveiller leurs proches vieillissants à distance. Détecteurs de chute, piluliers intelligents, moniteurs cardiaques, ces dispositifs ont changé la donne pour le maintien à domicile. Mais derrière leur utilité indéniable se cache un angle mort que personne ou presque ne pense à vérifier, la sécurité du réseau Wi-Fi par lequel transitent toutes ces données de santé. La tendance est claire, on veut garder les personnes âgées chez elles le plus longtemps possible et la technologie y contribue. Les objets connectés dédiés aux seniors se multiplient à une vitesse impressionnante. Un appartement ou une maison hébergeant une personne âgée en perte d'autonomie peut facilement embarquer une dizaine d'appareils connectés. Bracelets de détection de chute, tensiomètre, oxymètre connecté, pilulier à alerte automatique, caméra de surveillance intérieure, interphone vidéo, thermostat intelligent, montre connectée pour détecter les troubles du rythme cardiaque. Chacun de ces dispositifs se connecte au réseau Wi-Fi de la maison pour transmettre ses données vers une application mobile, un prestataire de soins ou directement aux proches. Ce qui est remarquable, c'est la densité d'informations médicales que ces appareils génèrent au quotidien. On a tendance à se concentrer sur la sécurité des appareils eux-mêmes en vérifiant si respectent le RGPD où ils se chiffrent leur communication, mais on oublie presque toujours ce qui se passe avant, c'est-à-dire la couche réseau. La box internet fournie par l'opérateur est souvent installée avec les paramètres par défaut, sans aucune autre configuration par la suite. Le mot de passe Wi-Fi n'a parfois jamais changé depuis la mise en service. En tous les cas, le routeur n'a pas été mis à jour depuis des années et dans de nombreux foyers de seniors, personne n'a les compétences ni même l'idée d'aller vérifier ses paramètres. Résultat, le réseau domestique est une passoire potentielle. Un voisin mal intentionné, un appareil infecté par un logiciel malveillant ou alors une attaque de type sur un réseau peu sécurisé. Les scénarios de compromission sont bel et bien réels. Contrairement aux smartphones ou ordinateurs, la plupart des appareils connectés médicaux grand public n'ont pas de pare-feu intégré, pas de mise à jour automatique de sécurité et parfois même pas de chiffrement de bout en bout. Ils font donc confiance au réseau sur lequel ils se trouvent. Si ce réseau est compromis, ils le sont donc aussi. Eh bien, bonne nouvelle, il n'est pas nécessaire d'être expert en cybersécurité pour améliorer significativement la situation. Quelques mesures bien ciblées suffisent donc à changer la donne. On se retrouve très vite avec d'autres objets connectés.
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3: On prend le temps de savourer ensemble un morceau dans ce Drive Texas, un hit intemporel de 1999 qui nous rappelle à quel point la belle Charlene Spiteri incarne la pop, mais alors la pop très très chic. Juste après, on mixe avec la nouveauté francophone du moment, Elena, avec Mauvais Garçon, actuellement l'un des titres pop français les plus diffusés en radio et maintenant sur ta fréquence.

toujours dans votre Drive Pop et la sélection hebdo du jour est pleine d'émotions. Ray Wilson, maintenant, l'ex-voix de Genesis, qui nous signe un White for Bitter Days, une chanson sur la résilience sortie en 2024, une véritable leçon d'espoir portée par sa voix, une voix très habitée. Puis juste après, on mixe Catbirds, Learn to Love Goodbyes, l'une des voix montantes de cette scène pop britannique 2025. C'est sincère, c'est touchant et c'est plein de sensibilité. Deux titres, maintenant pour toi, qui te rappellent que la musique, c'est souvent une histoire d'émotion.

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1: Une autre petite parenthèse musicale qui va te faire du bien avec Shadé Adou et son Smooth Operator, un classique intemporel de 1984. The Motel, juste après, c'est une balade pop pleine de nostalgie et de charme. C'est séduisant, c'est ton drive pop aujourd'hui sur ta fréquence.

Bonjour. Denis, heureux de vous réveiller en ce deuxième jour de la semaine. On va parler sport, chaussettes, on va parler cabaret, bien sûr. On va fêter les Yves aujourd'hui avec beaucoup de musique pour bien se réveiller. D'ailleurs, on commence tout de suite et juste après, je reviens vous donner, comme à chaque fois, les horaires de lever et coucher du soleil sur la France.

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1: Et pour ce 19 mai, 15h28 de jour pour tout le monde, c'est 2 minutes de gagné sur l'Alsace, avec un soleil qui se lève à 5h41 pardon, sur Strasbourg et s'y couche à 21h09. 3 minutes de mieux pour les Bretons, levés à 6h30 sur Brest et couchés à 21h58. Du côté de la Lune, le premier quartier ce sera dimanche. En attendant, la Lune est toujours en phase de premier croissant et visible cette nuit seulement à 7%.
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2: Un 19 mai 1951, et Paris voit naître un cheval fou. En fait, l'un de ses lieux les plus mythiques aujourd'hui, le cabaret Crazy Horse Cheval Fou, donc en français, cabaret fondé par Alain Bernardin. Situé dans le 8e arrondissement, ce cabaret se distingue rapidement par son style unique, mêlant danse, lumière et esthétique raffinée, et quelque peu dénudé. Un lieu qui va devenir une référence mondiale, symbole du chic parisien et de la scène artistique nocturne. D'abord appelé Crazy Horse Saloon, il s'impose au fil des années comme une véritable institution. Parmi les figures connues du cabaret, Rita Renoir, l'une des premières grandes icônes du Crazy Horse dans les années 50-60, puis bien sûr Love Amour. Mais le Crazy Horse a aussi accueilli des célébrités en guest, comme Dita Von Teese pour des shows exclusifs, Ariel Dombal qui a participé à une création sur scène, et même Clotilde Courau pour un spectacle événement.

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2: Bonne fête au Yves en ce 19 mai, un prénom d'origine germanique issu du mot Yves qui signifie if, un arbre symbole de longévité et de solidité. Yves est notamment porté par Yves Ellory de Kermartin, plus connu sous le nom de Saint-Yves, patron des avocats et des bretons. Côté caractère, les Yves sont souvent décrits comme des personnes droites, loyales, avec un fort sens de la justice. Côté personnalité, on peut citer Yves Duteil, Yves Simon ou, côté journaliste, Yves Calvi.

0: Bonjour, à 62 voix pour, 19 contre, les députés ont approuvé hier le principe d'un état d'alerte de sécurité nationale inclus dans la loi de programmation militaire. Il prévoit un régime juridique inédit pour faire face aux nouvelles menaces. Le procès sous très haute protection de Félix Bangui, 35 ans, s'est ouvert hier devant le tribunal correctionnel de Marseille. Il va durer jusqu'au 5 juin. Il est jugé pour trafic de drogue, association de malfaiteurs et blanchiment en récidive. Il comparaît avec 17 autres protagonistes. Les mises en cause risquent 10 ans de prison, jusqu'à 20 ans pour les récidivistes. Félix Bangui est soupçonné d'être le chef du clan Yoda qui tient les points de deal de la cité de la Paternelle dans les quartiers nord de Marseille, un réseau connu dans la France entière. Surnommé le chat, il était considéré avant son arrestation à Casablanca au Maroc en 2024 comme l'un des plus grands narcotrafiquants français. La Société Générale écope d'une forte amende de 20 millions d'euros, c'est ce qu'annonce le gendarme des banques et des assurances, en cause de multiples manquements à ses obligations d'information et de conseil dans la commercialisation de ses offres groupées de services. Il s'agit de la plus forte amende infligée par la Commission des sanctions de l'autorité de contrôle prudentiel et de résolution depuis 2018. Elon Musk a été débouté de ses poursuites contre OpenAI en Californie pour cause de prescription. Il l'accuse d'avoir détourné ses dons et trahi sa promesse philanthropique afin de bâtir un mastodonte commercial de l'intelligence artificielle. Washington a reconduit pour 30 jours la suspension des sanctions sur le pétrole russe stocké en mer. Le secrétaire au Trésor Scott Bessent justifie sa décision par la nécessité de stabiliser les cours mondiaux et d'approvisionner les pays vulnérables alors que le marché des hydrocarbures subit de plein fouet le blocage du détroit d'Ormuz. C'est la fin de ce flash, une très bonne journée à toutes et à tous.
1: Bonjour à toutes et à tous, le ciel sera légèrement voilé aujourd'hui sur la Provence verte avec de beaux passages ensoleillés. Les températures atteindront 21 degrés vers 14h avec un vent d'ouest assez faible. Pour demain matin, le soleil dominera largement avec des minimales autour de 13 degrés et un vent de nord-ouest faible à modéré. Grave accident dans la nuit de dimanche à lundi à Saint-Maximin sur l'autoroute A8. Deux jeunes hommes de 25 et 26 ans ont été grièvement blessés après une collision entre deux deux roues. 16 sapeurs-pompiers, le SMUR de Brignoles et les gendarmes ont été mobilisés pour secourir les victimes, rapidement transportées à l'hôpital. À Cabas, un incendie s'est déclaré dans une habitation de la rue Pasteur dimanche après-midi. Les secours ont rapidement maîtrisé les flammes, limitées au premier niveau de la maison. Un homme de 43 ans, intoxiqué par les fumées, a été hospitalisé à Brignoles. Ambiance tendue à Baisse-sur-Issole autour de Sœur Mathilde. Cette habitante, soutenue par une partie des paroissiens, voit son statut religieux contesté par le diocèse de Fréjus-Toulon. Une affaire qui continue de diviser le village sur fond de tensions municipales. Enfin, à Roquebrune-sur-Argence, le refuge AVSA cherche une famille pour Jésus, un griffon de 7 ans retrouvé blessé dans un ravin, puis soigné par les bénévoles. Une journée canine et festive est également annoncée le 24 mai autour du lac de l'Arena. Voilà pour l'essentiel de l'actualité locale en Provence verte. Très belle journée à tous sur Radio Couleur Sud.
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5: Et si pour une fois, bébé ne pouvait plus enlever ses chaussettes ? Une maman du Nord a justement inventé un système ingénieux pour empêcher les tout-petits de retirer leurs chaussettes. Son idée, un petit dispositif avec bouton pression intégré au vêtement qui permet de fixer les chaussettes directement au pantalon. Résultat, fini les chaussettes perdues ou abandonnées en route. Une invention simple, mais tellement pratique qu'elle a été récompensée au concours Lépine de la Foire de Paris 2026.

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1: Allez, on ne va pas parler de vos chaussettes du côté de l'astuce pratique, mais on va se faire un petit rappel de gestes simples pour économiser du carburant au quotidien. Adopter une conduite souple, éviter les accélérations brusques et les freinages inutiles. Anticiper au maximum la circulation, il faut avoir les yeux partout. Résultat, jusqu'à 20% de carburant économisé et une conduite plus agréable pour vous et pour vos passagers. Pensez aussi à vérifier la pression des pneus. Des pneus sous-gonflés, c'est du carburant consommé en plus. Alors conduire plus cool, c'est rouler plus loin, surtout en ce moment.
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1: Deux journées mondiales à vous proposer pour ce 19 mai et en plein Roland-Garros et à quelques semaines du début du mondial de football. On va parler un peu sport car c'est aujourd'hui la journée mondiale du fair play. Elle rappelle l'importance du respect des valeurs éthiques, du jeu loyal et de l'esprit sportif. Mais c'est aussi la journée mondiale des MISI. Vous ne savez pas ce que c'est, je l'ai découvert aussi. Ce sont les maladies inflammatoires chroniques de l'intestin, comme la maladie de Crohn ou la rectocolite hémorragique. Des maladies encore peu visibles que cette journée vise à mieux faire connaître.

La météo pour ce mardi 19 mai, le temps sera souvent mitigé et plus doux. Encore quelques faibles averses sont possibles au nord-ouest. Les températures pour ce mardi matin, 8 degrés pour Lyon et Strasbourg, 9 à Orléans, 10 degrés pour Paris et Lille, 11 à Cherbourg et Toulouse, 11 également pour Biarritz et Bordeaux, 12 à Brest, 13 degrés pour Nice, 13 également pour Marseille et Perpignan et 15 degrés pour Ajaccio. Et pour ce mardi après-midi, dans la moitié nord, entre 16 et 19 degrés, il fera 16 en Bretagne, 19 sur la région parisienne, les Hauts-de-France et le Grand Est. Dans la moitié sud, entre 20 et 23 degrés. 20 degrés dans la vallée du Rhône, 22 sur l'Occitanie, la Corse et la Nouvelle-Aquitaine, et entre 20 et 23 degrés sur la Côte d'Azur et le Golfe du Lion. 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
1: En cette journée mondiale du fair play, elle aurait pu être d'un sportif, mais elle est de Sir Winston Churchill. Le succès n'est pas final, l'échec n'est pas fatal, c'est le courage de continuer qui compte. Alors moi, j'ai le courage de continuer cette journée sans vous, malheureusement, mais de vous retrouver demain, et oui, pour un nouveau réveil au son du grippin sur votre radio. D'ici là, passez une excellente journée et pensez que demain, 20 mai, nous fêterons les Bernardins.

0: Bonjour, à 62 voix pour, 19 contre, les députés ont approuvé hier le principe d'un état d'alerte de sécurité nationale inclus dans la loi de programmation militaire. Il prévoit un régime juridique inédit pour faire face aux nouvelles menaces. Le procès sous très haute protection de Félix Bangui, 35 ans, s'est ouvert hier devant le tribunal correctionnel de Marseille. Il va durer jusqu'au 5 juin. Il est jugé pour trafic de drogue, association de malfaiteurs et blanchiment en récidive. Il comparaît avec 17 autres protagonistes. Les mises en cause risquent 10 ans de prison, jusqu'à 20 ans pour les récidivistes. Félix Bangui est soupçonné d'être le chef du clan Yoda qui tient les points de deal de la cité de la Paternelle dans les quartiers nord de Marseille, un réseau connu dans la France entière. Surnommé le chat, il était considéré avant son arrestation à Casablanca au Maroc en 2024 comme l'un des plus grands narcotrafiquants français. La Société Générale écope d'une forte amende de 20 millions d'euros, c'est ce qu'annonce le gendarme des banques et des assurances en cause de multiples manquements à ses obligations d'information et de conseil dans la commercialisation de ses offres groupées de services. Il s'agit de la plus forte amende infligée par la Commission des sanctions de l'autorité de contrôle prudentiel et de résolution depuis 2018. Elon Musk a été débouté de ses poursuites contre OpenAI en Californie pour cause de prescription. Il l'accuse d'avoir détourné ses dons et trahi sa promesse philanthropique afin de bâtir un mastodonte commercial de l'intelligence artificielle. Washington a reconduit pour 30 jours la suspension des sanctions sur le pétrole russe stocké en mer. Le secrétaire au Trésor Scott Bessent justifie sa décision par la nécessité de stabiliser les cours mondiaux et d'approvisionner les pays vulnérables alors que le marché des hydrocarbures subit de plein fouet le blocage du détroit d'Ormuz. C'est la fin de ce flash, une très bonne journée à toutes et à tous.
1: Bonjour à toutes et à tous, le ciel sera légèrement voilé aujourd'hui sur la Provence verte avec de beaux passages ensoleillés. Les températures atteindront 21 degrés vers 14h avec un vent d'ouest assez faible. Pour demain matin, le soleil dominera largement avec des minimales autour de 13 degrés et un vent de nord-ouest faible à modéré. Grave accident dans la nuit de dimanche à lundi à Saint-Maximin sur l'autoroute A8. Deux jeunes hommes de 25 et 26 ans ont été grièvement blessés après une collision entre deux roues. 16 sapeurs-pompiers, le SMUR de Brignoles et les gendarmes ont été mobilisés pour secourir les victimes, rapidement transportées à l'hôpital. À Cabas, un incendie s'est déclaré dans une habitation de la rue Pasteur dimanche après-midi. Les secours ont rapidement maîtrisé les flammes, limitées au premier niveau de la maison. Un homme de 43 ans, intoxiqué par les fumées, a été hospitalisé à Brignoles. Ambiance tendue à Baisse-sur-Issole autour de Sœur Mathilde, cette habitante, soutenue par une partie des paroissiens, voit son statut religieux contesté par le diocèse de Fréjus-Toulon, une affaire qui continue de diviser le village sur fond de tensions municipales. Enfin, à Roquebrune-sur-Argence, le refuge AVSA cherche une famille pour Jésus, un griffon de 7 ans retrouvé blessé dans un ravin, puis soigné par les bénévoles. Une journée canine et festive est également annoncée le 24 mai autour du lac de l'Arena. Voilà pour l'essentiel de l'actualité locale en Provence verte. Très belle journée à tous sur Radio Couleur Sud. 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

Hello, hello, bien le bonjour à toutes et à tous. Nous sommes aujourd'hui le mardi 19 mai. J'espère que c'est la forme pour vous et que tout va bien chez vous. Nous sommes ensemble pour les matins pas chagrin et ce pendant 3 heures. De la bonne humeur, de la bonne musique, des petites infos. Pour les infos, bien c'est Monsieur Alan qui s'en occupe. Les pronostics hippiques, c'est Tom Kazak et moi, je m'occupe de l'essentiel de la musique d'hier et d'aujourd'hui. Rien que des tubes pour vous satisfaire. Belle matinée. Très bon mardi.

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1: La météo pour ce mardi 19 mai. Le temps sera souvent mitigé et plus doux. Encore quelques faibles averses sont possibles au nord-ouest. Les températures pour ce mardi matin, 8 degrés pour Lyon et Strasbourg, 9 à Orléans, 10 degrés pour Paris et Lille, 11 à Cherbourg et Toulouse, 11 également pour Biarritz et Bordeaux, 12 à Brest, 13 degrés pour Nice, 13 également pour Marseille et Perpignan et 15 degrés pour Ajaccio. Et pour ce mardi après-midi, dans la moitié nord, entre 16 et 19 degrés, il fera 16 en Bretagne, 19 sur la région parisienne, les Hauts-de-France et le Grand Est. Dans la moitié sud, entre 20 et 23 degrés. 20 degrés dans la vallée du Rhône, 22 sur l'Occitanie, la Corse et la Nouvelle-Aquitaine, et entre 20 et 23 degrés sur la Côte d'Azur et le Golfe du Lion.

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1: Bonjour, bonjour à tous. C'est le prix de la forêt de Chantilly à l'hippodrome du même nom qui sera le théâtre du Quintet Plus de ce mardi 19 mai 2026. Il réunira 16 galopeurs âgés de 4 ans et au-dessus. La location sera de 50 900 euros. La distance à parcourir de 1900 mètres et le départ prévu vers 13h55. En tête de notre sélection, le 4 Botticelli donne toujours le meilleur de lui-même dans un parcours. Il peut à belle cote venir l'emporter. Suivi du 2, Central Park West, de retour sur PSF avec de légitimes ambitions. Le 14, Fèves, de mieux en mieux placé sur l'échelle des valeurs. Le 15, Tangeli, idéalement placé en bas de tableau, il peut refaire parler de lui. Et enfin le 3, Gilded Dragon, a repris de la fraîcheur en vue de cette épreuve. Il complétera notre sélection. Une sélection que vous pouvez retrouver sur ma chaîne YouTube Tom Kazak, les pronostics hippiques avec mes dernières minutes. Donc notre choix aujourd'hui, premier le 4, Botticelli. Second le 2, Central Park West. Troisième le 14, Fèves. Quatrième le 15, Tangeli. Cinquième le 3, Gilded Dragon. Le second choix le 7, le 6 et le 13. Et à la fortune!

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1: Bonjour à tous, l'horoscope de ce mardi. On débute avec les béliers. Vous êtes une personne en or, les béliers. Vous faites l'admiration de tous, un bel exemple à suivre. Les taureaux, l'amour vous va si bien, vous rayonnez de mille feux. Les gémeaux, c'est votre jour de chance aujourd'hui. Vous allez réaliser de grandes choses. Les cancers, il est impossible de douter de votre bonne foi. Vous donnez toujours le meilleur de vous-même. Lion, votre entourage vous veut vous faire plaisir. Les lions, aujourd'hui, vous n'avez rien à faire à part en profiter. Vierge, fixez-vous des buts précis, les vierges, et cessez de vous disperser. Balance, c'est une journée propice au rapprochement et aux marques d'affection. Les scorpions, vous n'êtes pas tendre avec votre entourage. Les scorpions, faites un petit effort. Sagittaire, la gestion de vos finances est irréprochable. Vous pouvez même vous permettre un petit écart. Les capricornes, ne ménagez pas vos efforts si près du but, votre travail sera bientôt récompensé. Verseau, vous arrivez à redonner le sourire à n'importe qui, un véritable bonheur pour vos proches. Les poissons, pour terminer, l'ambiance vous paraît pesante au travail. La journée va vous paraître interminable. Avec tout ça, belle journée, bon mardi.
2: Merci beaucoup Alain pour ce premier point horoscope et à tout à l'heure pour le rappel et bien sûr pendant toute cette émission avec les différentes petites chroniques. Belle matinée à tous, bon mardi.
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Dans l'actualité musicale du jour, Olivia Rodrigo ajoute une nouvelle date de concert à Paris. Paris La Défense Arena a officialisé la nouvelle sur les réseaux sociaux avec une publication surprise. Olivia Rodrigo donnera deux concerts dans la capitale en 2027. Bonne nouvelle en tout cas pour les fans d'Olivia Rodrigo. Après l'annonce d'une première date à Paris, La Défense Arena, la chanteuse californienne, vient de confirmer une deuxième soirée dans la capitale le 24 avril 2027. Deux dates dont Calais en tout et pour tout, avec la première qui aura lieu le vendredi 23 avril et donc la seconde le samedi 24 avril 2027. La mise en vente générale des places pour ces deux shows a déjà eu lieu après une prévente très convoitée. La billetterie générale devrait donc une nouvelle fois être prise d'assaut, hein, évidemment. Alors tenez-vous prêts pour tenter de décrocher vos places et vivre le grand retour sur scène d'Olivia Rodrigo à Paris, La Défense Arena. On se retrouve très vite avec d'autres actualités musicales.

0: Bonjour, à 62 voix pour, 19 contre, les députés ont approuvé hier le principe d'un état d'alerte de sécurité nationale inclus dans la loi de programmation militaire. Il prévoit un régime juridique inédit pour faire face aux nouvelles menaces. Le procès sous très haute protection de Félix Bangui, 35 ans, s'est ouvert hier devant le tribunal correctionnel de Marseille. Il va durer jusqu'au 5 juin. Il est jugé pour trafic de drogue, association de malfaiteurs et blanchiment en récidive. Il comparaît avec 17 autres protagonistes. Les mise en cause risque 10 ans de prison, jusqu'à 20 ans pour les récidivistes. Félix Bangui est soupçonné d'être le chef du clan Yoda qui tient les points de deal de la cité de la Paternelle dans les quartiers nord de Marseille, un réseau connu dans la France entière. Surnommé le chat, il était considéré avant son arrestation à Casablanca au Maroc en 2024 comme l'un des plus grands narcotrafiquants français. La Société Générale écope d'une forte amende de 20 millions d'euros, c'est ce qu'annonce le gendarme des banques et des assurances, en cause de multiples manquements à ses obligations d'information et de conseil dans la commercialisation de ses offres groupées de services. Il s'agit de la plus forte amende infligée par la Commission des sanctions de l'autorité de contrôle prudentiel et de résolution depuis 2018. Elon Musk a été débouté de ses poursuites contre OpenAI en Californie pour cause de prescription. Il l'accuse d'avoir détourné ses dons et trahi sa promesse philanthropique afin de bâtir un mastodonte commercial de l'intelligence artificielle. Washington a reconduit pour 30 jours la suspension des sanctions sur le pétrole russe stocké en mer. Le secrétaire au Trésor Scott Bessent justifie sa décision par la nécessité de stabiliser les cours mondiaux et d'approvisionner les pays vulnérables alors que le marché des hydrocarbures subit de plein fouet le blocage du détroit d'Ormuz. C'est la fin de ce flash, une très bonne journée à toutes et à tous.
1: Bonjour à toutes et à tous, le ciel sera légèrement voilé aujourd'hui sur la Provence verte avec de beaux passages ensoleillés. Les températures atteindront 21 degrés vers 14h avec un vent d'ouest assez faible. Pour demain matin, le soleil dominera largement avec des minimales autour de 13 degrés et un vent de nord-ouest faible à modéré. Grave accident dans la nuit de dimanche à lundi à Saint-Maximin sur l'autoroute A8. Deux jeunes hommes de 25 et 26 ans ont été grièvement blessés après une collision entre deux deux-roues. 16 sapeurs-pompiers, le SMUR de Brignoles et les gendarmes ont été mobilisés pour secourir les victimes, rapidement transportées à l'hôpital. À Cabasse, un incendie s'est déclaré dans une habitation de la rue Pasteur dimanche après-midi. Les secours ont rapidement maîtrisé les flammes, limitées au premier niveau de la maison. Un homme de 43 ans, intoxiqué par les fumées, a été hospitalisé à Brignoles. Ambiance tendue à Baisse-sur-Issole autour de Sœur Mathilde, cette habitante, soutenue par une partie des paroissiens, voit son statut religieux contesté par le diocèse de Fréjus-Toulon, une affaire qui continue de diviser le village sur fond de tensions municipales. Enfin, à Roquebrune-sur-Argence, le refuge AVSA cherche une famille pour Jésus, un griffon de 7 ans retrouvé blessé dans un ravin, puis soigné par les bénévoles. Une journée canine et festive est également annoncée le 24 mai autour du lac de l'Arena. Voilà pour l'essentiel de l'actualité locale en Provence verte. Très belle journée à tous sur Radio Couleur Sud.
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4: Deuxième heure déjà de ce Matin Pas Chagrin pour ce mardi. Nous sommes ensemble encore pendant 2 heures, hein, tout simplement. Et puis de la musique, il y en aura tout plein encore pour vous divertir. Des petites infos aussi. Et puis on va d'ailleurs s'intéresser aux éphémérides de ce mardi. Bonjour.
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6: Bonjour à tous, bonne fête aux Yves, ce 19 mai, journée mondiale des MICI, maladies inflammatoires chroniques de l'intestin. Les Yves dégagent un sentiment de force et de puissance qui rassure, ce sont des êtres intransigeants avec la morale et la justice. Ils refusent les demi-mesures, ce sont des hommes de conviction, dynamiques, volontaires et têtus. Durs à la tâche, leur courage moral et physique est indéniable, en amour, les Yves sont prêts à toutes les folies car ce sont des passionnés. Du côté des faits marquants, 1635, la France de Louis XIII déclare la guerre à l'Espagne, c'est la guerre de 30 ans. 1930, en Afrique du Sud, les femmes obtiennent le droit de vote. 1962, lors d'une fête au Madison Square Garden à New York, Marilyn Monroe chante un très sexy Happy Birthday au président Kennedy. La même année en football, Reims est champion de France. 1974, élection de Valéry Giscard d'Estaing à la présidence de la République avec 50,71% des voix. 1997, en voile, Olivier de Kersauzon remporte remporte le trophée Jules Verne. 2004, le petit Jonathan, un garçon de 11 ans, est retrouvé mort à Guérande, dans Loire-Atlantique, près d'un mois après sa disparition. 2006, sortie du film Da Vinci Code dans le monde entier, tiré du best-seller de Dan Brown. Et puis en 2010, disparition de Robert Laffont, éditeur français, considéré comme le grand-père de l'édition française. Il avait édité plus de 10 000 titres, dont de très nombreux best-sellers. Bon anniversaire à l'animatrice télé Sophie Davant, née à Bordeaux, et à Tunisiano, rappeur membre du groupe Sniper. Avant de se quitter, le dicton du jour, craignez le petit Yvonnet, c'est le pire de tous quand il s'y met. À demain, d'ici là, profitez bien de ce 19 mai.

Voilà pour les éphémérides. On va retrouver une artiste narbonnaise, tiens. Elle s'appelle Olivia Ruiz. Elle s'appelle Volver. On l'écoute et on revient juste après pour la petite chronique de l'actualité du net. Belle matinée, bon mardi à tous.

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1: On parle application mobile. L'application mobile Nico vole au secours des restaurateurs en surchauffe. Imaginée par les frères Fromont, originaires d'Argelès-sur-Mer, dans les Pyrénées-Orientales, cette application propose aux employeurs et au personnel de restauration une mise en relation express. Un coup de pouce numérique donc pour gérer les urgences en cuisine ou en salle. Ça chauffe en cuisine face à la pénurie de main-d'œuvre dans le secteur de la restauration et en particulier la difficulté à trouver du renfort aux débeautés. Mao Fromont, un jeune catalan originaire d'Argelès-sur-Mer, et son frère ont mis au point une application mobile de mise en relation express entre travailleurs potentiels et restaurateurs. Avec leur application baptisée Nico, les deux frères entendent de reconnecter l'offre à la demande, que ce soit en salle, à la plonge ou alors au fourneau. Un restaurateur qui a besoin d'un extra pour le soir même ou au maximum dans la semaine à venir met en ligne une offre de mission qui sera consulté par tous les candidats dont les compétences matchent avec ses besoins. La recherche se fait d'abord dans un rayon de 15 km autour de l'établissement et ensuite jusqu'à 45 km maximum si personne ne répond à l'appel. C'est le travailleur qui finalement accepte ou non la mission, a précisé Mao Fromont. Le restaurateur s'acquitte du montant de la publication de sa mission, c'est-à-dire 29 euros. Aucune commission n'est prélevée sur le salaire. L'application Nico n'a pas vocation à jouer le rôle d'une agence d'intérim. Nous faisons uniquement de la mise en relation. Sur Nico, pas de CDD ou CDI. Nous ne gérerons que l'urgence, a rappelé Mao Fromont. Pour le moment, les deux frères utilisent les Pyrénées-Orientales et la côte Vermeille comme un laboratoire avant de partir à l'assaut notamment de Toulouse et de Montpellier. L'application Nico, N-E-E-K-O, est disponible dès à présent sur vos appareils mobiles. On se retrouve très vite avec d'autres applications mobiles à découvrir.
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3: Voilà pour notre site ou notre application de la semaine. Prochaine petite appli, ce sera mardi prochain dans vos matins pas chagrin. Excellente journée à tous.

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1: Dans l'info insolite du jour, direction les États-Unis, un surfeur poursuivi par un requin en Californie. Une séquence filmée montre un surfeur poursuivi par un requin pendant plusieurs minutes à quelques kilomètres au large de Santa Barbara en Californie aux États-Unis. Ils ont vécu ce que beaucoup considéraient comme un cauchemar, mais eux ont décidé de s'en amuser. Ron et Travis, deux amis surfeurs, se trouvaient à quelques kilomètres au large de Santa Barbara en Californie aux États-Unis, lorsque l'un d'eux a été poursuivi par un requin. Le second, qui filmait leur virée, a publié les images de cette course-poursuite qu'ils ont qualifiée d'amicale. C'est un dauphin, s'est au départ demandé l'homme, en remarquant qu'il était suivi par un énorme mas de 4 mètres de long. Les deux surfeurs chevronnés ont rapidement réalisé qu'il s'agissait en fait d'un requin. « Ne tombe pas, il vient vers toi », s'écrit celui qui filme, pris de panique. Le surfeur, un ingénieur en mécanique à la retraite, a ainsi été suivi par le squall pendant près de 5 minutes alors qu'il fondait les vagues à environ 16 km/h. Le surfeur poursuivi a donc dû rester parfaitement concentré afin de ne pas tomber à l'eau. Son collègue à la caméra, lui, a fait le choix de rester sur place puis de rejoindre son ami quelques kilomètres plus loin. Une fois le requin parti et les deux amis réunis, le stress est rapidement retombé. Ils ont notamment partagé cette vidéo. Ces derniers ont confirmé qu'il s'agissait bien d'un requin, potentiellement même d'un grand requin blanc. Il aurait pu prendre l'aileron de la planche pour une raie. La vidéo a ensuite été partagée sur les réseaux sociaux et YouTube. La séquence, visionnée plusieurs millions de fois, a néanmoins suscité de nombreuses réactions d'internautes apeurés. On se retrouve très vite avec d'autres infos insolites.
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3: C'était l'insolite de ce 19 mai. Côté musique, c'est un crooner qu'on arrive, un crooner actuel, hein, Michael Bublé, Close Your Eyes. C'est ce qu'on s'écoute de suite, on ferme les yeux, on l'écoute, on se laisse bercer par Michael Bublé. Et on revient juste après pour vous parler et tout savoir sur le programme télé.

0: Des programmes télé, la télévision pour ce soir, mardi. On débute avec la chaîne TF1 qui nous propose ce soir le jeu Koh-Lanta, les reliques du destin. Sur France 2, place à un documentaire, Secrets de la science. Sommes-nous seuls dans l'univers, diffusé dès 21h10. À la même heure sur France 3, rendez-vous avec la série Alexandra L. Sur la chaîne France 5, documentaire, De l'asphalte à l'assiette, diffusé dès 21h05. Sur la chaîne M6, ce soir, le magazine Arnaque. Sur la chaîne TMC, rendez-vous avec un documentaire Futuroscope, sensations fortes et monde aquatique, les défis du nouveau parc. Et enfin, pour terminer, rendez-vous par exemple ce soir sur la chaîne Sister avec le film Sherlock Holmes 2, Jeux d'ombre, à partir de 21h10. Avec tout ça, bonne soirée télé.
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2: Eh bien voilà, vous savez tout sur le programme de la soirée de la télévision ce soir pour ce mardi. Je vous souhaite une excellente matinée. Moi, je vous envoie un petit peu de bon son dans les oreilles. Et on revient juste après pour l'actu insolite.

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0: La météo.
1: La météo pour ce mardi 19 mai. Le temps sera souvent mitigé et plus doux. Encore quelques faibles averses sont possibles au nord-ouest. Les températures pour ce mardi matin, 8 degrés pour Lyon et Strasbourg, 9 à Orléans, 10 degrés pour Paris et Lille, 11 à Cherbourg et Toulouse, 11 également pour Biarritz et Bordeaux, 12 à Brest, 13 degrés pour Nice, 13 également pour Marseille et Perpignan et 15 degrés pour Ajaccio. Et pour ce mardi après-midi, dans la moitié nord, entre 16 et 19 degrés, il fera 16 en Bretagne, 19 sur la région parisienne, les Hauts-de-France et le Grand Est. Dans la moitié sud, entre 20 et 23 degrés. 20 degrés dans la vallée du Rhône, 22 sur l'Occitanie, la Corse et la Nouvelle-Aquitaine, et entre 20 et 23 degrés sur la Côte d'Azur et le Golfe du Lion.

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2: Dernière heure pour ces matins pas chagrin de ce 19 mai, les anniversaires de célébrités. Nous avons Madame Grace Jones qui est née en 1948, elle a 78 ans. Nous avons aussi Madame Sophie Davant, présentatrice et journaliste, elle est née en 1963, elle a 63 ans. Nous avons aussi Monsieur Yuri Buenaventura, né en 1967. Il est chanteur, il a 59 ans. Plus proche de nous, c'est Sam Smith. Sam Smith, né en 1992, chanteur anglais, il a 34 ans. Et puis le DJ Marshmello, né en 1992 également, 34 ans pour lui. Ensuite, nous avons un auditeur. Il s'appelle Étienne. Il habite à Toulon. Et c'est Virginie qui nous lui souhaite un très heureux anniversaire pour ses 31 ans. Donc, Étienne, bon anniversaire pour tes 31 ans. Et puis, bon anniversaire à vous, hein, qui seriez né un 19 mai. Un peu de musique. On revient juste après pour vous parler de l'actu People.

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1: Dans l'actualité people du jour, on parle de Patrick Sébastien, une plainte contre lui. Décidément, la guerre entre l'ex-animateur du plus grand cabaret du monde et la direction de France Télévisions n'en finit plus de faire rage. Nouvelle étape dans les hostilités, la patronne du groupe audiovisuel Delphine Ernotte a porté plainte pour outrage sexiste et sexuel contre le septuagénaire. En cause, une chanson qu'il a dévoilée à son sujet avec des paroles particulièrement élégantes. Delphine, si t'avais connu, etc., on aurait été amoureux. Donc, que se compte-t-il ? Celui qui doit être auditionné bientôt pour une affaire d'exhibition sexuelle sera donc sur tous les fronts judiciaires prochainement. On se retrouve très vite avec d'autres actualités people.

Voilà pour la People de ce mardi. Un petit peu de musique dans les oreilles. On revient juste après pour parler avec Monsieur Tom Kazak des pronostics du Quintet. Excellent mardi.

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1: Bonjour, bonjour à tous. C'est le prix de la forêt de Chantilly à l'hippodrome du même nom qui sera le théâtre du Quintet Plus de ce mardi 19 mai 2026. Il réunira 16 galopeurs âgés de 4 ans et au-dessus. La location sera de 50 900 euros. La distance à parcourir de 1900 mètres et le départ prévu vers 13h55. En tête de notre sélection, le 4 Botticelli donne toujours le meilleur de lui-même. Dans un parcours, il peut à belle cote venir l'emporter. Suivi du 2, Central Park West, de retour sur PSF avec de légitimes ambitions. Le 14, Fève, de mieux en mieux placé sur l'échelle des valeurs. Le 15, Tangeli, idéalement placé en bas de tableau, il peut refaire parler de lui. Et enfin le 3, Gilded Dragon, a repris de la fraîcheur en vue de cette épreuve. Il complétera notre sélection. Une sélection que vous pouvez retrouver sur ma chaîne YouTube Tom Kazak, les pronostics hippiques avec mes dernières minutes. Donc notre choix aujourd'hui, premier le 4, Botticelli. Second le 2, Central Park West. Troisième le 14, Fève. Quatrième le 15, Tangeli. Cinquième le 3, Gilded Dragon. Le second choix le 7, le 6 et le 13. Et à vous la fortune!
2: Merci beaucoup Tom et puis à demain pour d'autres pronostics hippiques. Un petit peu de bon son dans les oreilles. On revient juste après pour parler du rappel de l'horoscope. Excellent mardi.

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1: Bonjour à tous, l'horoscope de ce mardi. On débute avec les béliers. Vous êtes une personne en or, les béliers. Vous faites l'admiration de tous, un bel exemple à suivre. Les taureaux, l'amour vous va si bien, vous rayonnez de mille feux. Les taureaux, les gémeaux, c'est votre jour de chance aujourd'hui. Vous allez réaliser de grandes choses. Les cancers, il est impossible de douter de votre bonne foi. Vous donnez toujours le meilleur de vous-même. Lion, votre entourage vous veut vous faire plaisir. Les lions, aujourd'hui, vous n'avez rien à faire à part en profiter. Vierge, fixez-vous des buts précis, les vierges, et cessez de vous disperser. Balance, c'est une journée propice au rapprochement et aux marques d'affection. Les scorpions, vous n'êtes pas tendre avec votre entourage. Les scorpions, faites un petit effort. Sagittaire, la gestion de vos finances est irréprochable. Vous pouvez même vous permettre un petit écart. Les capricornes, ne ménagez pas vos efforts si près du but, votre travail sera bientôt récompensé. Verseau, vous arrivez à redonner le sourire à n'importe qui, un véritable bonheur pour vos proches. Les poissons, pour terminer, l'ambiance vous paraît pesante au travail. La journée va vous paraître interminable. Avec tout ça, belle journée, bon mardi.
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3: Voilà pour le rappel de l'horoscope de ce mardi. La musique est là pour vous satisfaire avec Monsieur Teddy Swims. On se l'écoute, on revient d'ici quelques minutes pour se dire au revoir et bien sûr vous présenter la nouveauté du jour.

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1: Voilà, c'est fini. Allez, dites-vous bien que à partir de demain, il n'y aura plus que 3 jours avant le week-end, qui sera également de 3 jours, samedi, dimanche, lundi de Pentecôte. Allez, moi je prends congé de vous. On revient bien sûr dès demain matin, même heure, même radio. Soyez fidèles à votre radio favorite, soyez fidèles au matin pas chagrin. On se quitte bien sûr avec la petite nouveauté du jour.
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1: Et la nouveauté de ce mardi, ce n'est pas une inconnue, elle s'appelle Likely, elle revient avec un tout nouveau titre, on se souvient bien sûr de I Follow River, le titre qu'elle nous présente ce matin, c'est Happy Now. On écoute Likely et on revient dès demain matin, ciao ciao, bye bye, à demain si vous le voulez bien.

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3: Et ouais.
4: Bonjour.
5: Bonjour.
4: Bonjour tout le monde, bonjour Jérôme, bonjour Raymond, bonjour Eric.
6: Bonjour, bonjour à tous.
4: Christophe.
6: Bonjour à tous.
4: Bonjour.
3: Bonjour.
4: Bonjour. Bonjour Nathalie, bonjour Narcisse. Moi c'est Laetitia, je me présente.
7: D'accord. Moi je sers de cible au tir à l'arc. On me met toujours une pomme sur la tête. Et ça fait un peu peur.
8: Ah, voilà. Je suis content de te voir sourire.
2: Pourquoi?
4: Oui, c'est vrai, ouais,
8: Isabelle,
4: c'est
8: elle est partie avec ma voiture, c'est pour ça. Elle revient souriant, c'est bon.
2: Bah alors, ça roule bien les Ferrari ou comment? Allez, la blague.
8: Allez, d'accord. Alors, ça se passe dans l'armée. Il y en a qui ont fait l'armée, là? De moins en moins, hein?
2: Oui. Moi, j'ai fait 10 minutes, moi.
8: Alors, ça se passe dans une caserne, il y a le colonel, il appelle l'adjudant, il lui fait, voilà, mon adjudant, il y a un de vos, comment dire, les militaires, dont le père est décédé.
6: Et, ça fait longtemps que t'as
8: pas et vous allez lui annoncer ça, pendant le rapport, vous allez l'appeler et lui dire de manière à que les autres compatissent un petit peu, etc. Et donc, il s'appelle Robert Duprat. Et vous allez l'appeler pour lui annoncer que son père est décédé. Bon. Et l'adjudant, il boit 3 bières. Entre-temps, il se casse. Ils font le rapport. Ils montent les couleurs. Toute la compagnie est rassemblée. Et l'adjudant, il arrive devant la compagnie. Il dit « Compagnie, garde à vous !» Et là, impossible de se rappeler le nom du mec. Alors, il lui vient une idée. Il dit « ce dont le père est décédé, avancez d'un pas. »
9: Oh. Ça commence bien.
2: Très bien, impeccable.
6: Ça me fait penser à une histoire. C'était ce mec, sa femme lui téléphone, il dit ça va. Il dit ben, c'est-à-dire, oui, enfin, le chat est mort, quoi.
4: Ah, c'est dommage, pas, mais quoi, nous sommes tous mortels et chacun est pour soi.
6: Oh, mais ça va pas, t'aurais pu me le dire autrement, je sais pas, moi. T'aurais pu dire, il est monté sur le toit, il a marché, il a glissé, il s'est raccroché à la gouttière, il est tombé, il est mort, quoi. Ben oui, excuse-moi. Et maman, comment elle va? Ben, elle est montée sur le toit, et...
8: Et vous voulez jouer avec sa baballe?
6: Oui, avec sa
8: baballe. Ah, Roger Hanin.
2: Alors,
4: pourquoi Roger
2: voici...
4: Hanin?
8: La blague à Roger Hanin.
4: Ah bon?
8: Ah bon?
4: C'est pas vrai?
8: Ouais.
2: Roger Hanin, le mec...
4: D'accord.
2: Roger Hanin, quoi.
8: Oui, mais ici, ils ne connaissent que le Roger de Sancerre. Alors,
2: alors je vais vous donner les 5 préceptes que l'homme doit suivre pour connaître la paix et le bonheur dans son existence.
6: D'accord. Ah, ça, c'est bon, savoir.
4: Ah oui.
2: Alors, il est important de trouver une femme qui t'aide dans les tâches administratives, culinaires, domestiques, les travaux pénibles et qui est un bon emploi.
6: Ouais, j'ai trouvé.
4: Oh.
2: Il est important également de trouver une femme d'esprit ayant beaucoup d'humour qui sache te faire rire.
6: J'ai trouvé.
2: Le troisième, il est important de trouver une femme sur qui tu puisses compter, en qui tu aies confiance et qui ne te mente jamais.
6: J'ai trouvé.
2: En quatrième, il est important de trouver une femme qui te donne le plaisir du lit, qui aime te faire l'amour et prendre soin de toi.
6: Je vais mettre un voile pudique sur ma réponse.
2: Et en cinquième, il est également très important que ces 4 femmes ne se connaissent pas.
8: Non,
6: pas de ça chez nous.
8: Non.
4: Tu as trouvé, Eric. Tu as trouvé.
8: Et pourquoi elle n'est pas là? Et pourquoi elle n'est pas là?
6: Non. Et oui, parce que... Tu sais, t'as remarqué qu'elles étaient quand même plusieurs, donc je m'ennuie jamais.
8: Il y avait pareil pour l'homme, alors comment ça s'appelle? C'était à la fin de l'histoire, et puis on disait ça s'appelle un documentaire.
2: Oui, c'est ça.
8: L'homme idéal, machin, l'homme qui, c'est un documentaire, ça n'existe pas.
6: Un documentaire de fiction.
8: De fiction, bien évidemment.
6: Bien sûr. Ah mais non, tu ne l'as pas dit, je suis vraiment désolé. Ah mais non, tu ne l'as pas dit, je suis vraiment désolé.
8: Faut plus lui donner à boire. Faut arrêter l'alcool pour monsieur Thomas.
2: Justement, il ne boit pas, c'est ça le pire. C'est à la limite, tu boirais, t'aurais une excuse.
6: Mais oui, mais je ne bois pas. C'est ça mon problème.
2: C'est ça le problème.
6: Et bien sûr.
2: Mais oui.
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1: Voilà, par contre là tu peux.
2: Alors quand c'est moi je me fais engueuler, quand c'est lui tu ris. Non, mais en fait je constate.
1: C'est marrant, quand c'est lui tu ris, ça pourrait être une chanson.
3: Quand c'est lui tu ris. Quand c'est lui tu ris.
2: C'est une chanson ça.
1: Mais non, j'aime bien la rythmique. Quand c'est comme,
4: lui, tu
1: sais, il y a des fois des associations de mots que c'est beau. Tu vois, quand c'est rythme, tu ris, toi. Par exemple, tripote, moi j'habite avec les doigts. Il y a un beau rythme. Il y a un beau rythme. C'est vrai, ben oui. Hein,
5: mais la deuxième est mieux.
1: Tripote, moi j'habite avec les doigts. Tu vois vraiment le mouvement, tu vois les bras. Toi, la petite Huguette, elle rigole avec les couilles à Marcel. Alors,
5: les gros mots arrivent.
6: Bon, on va couper son micro. Laetitia, tu as un truc à nous raconter?
4: Oui.
6: Dis-nous.
4: Est-ce que vous pouvez me dire depuis quand existe la réalité virtuelle?
1: Ou fan de chichou.
2: Eh bien, elle est mise en pratique dernièrement, ça je le sais. Fin 2018.
1: Oui, mais ça existe.
2: Si, il y en a qui sont penchés dessus, sur la réalité virtuelle, elle est utilisée, elle est usitée, on va dire, pour ceux qui comprennent. Et mais je ne sais pas depuis quand.
3: Usitée pour nos téléspectateurs.
2: Je sais qu'elle existe bien avant l'ordinateur.
3: Usitée, c'est travailler en usine.
4: Voilà. Non, moi, on
3: usite beaucoup.
2: Ce sont les astronautes qui avaient. Je ne me rappelle plus.
6: La réalité virtuelle, ça peut dater de Geronimo, non?
1: Alors c'est ça, Geronimo, t'imagines Geronimo avec un casque virtuel. Enfin,
2: on va parler d'NDR.
1: C'est n'importe quoi. Mais n'importe quoi.
6: Mais avec l'arc allumé de la paix, tu vois pas des trucs que tu verrais pas.
1: Mais oui, là, mon casque.

0: allumée.
1: Voilà, alors sans substance, la réalité virtuelle, mais sans avoir besoin d'avoir recours à des substances.
2: Donc avec l'électronique vraiment moderne, quoi, d'accord. Donc
3: ça dirait 30 ans. Les balbutiements, ça doit être une trentaine d'années. Ils avaient dû commencer avec la, 30 ans, avec la NASA.
2: Amène, ça nous amène où, ça 80 90
4: Ah non, l'ordinateur, non, moi, je que l'ordinateur est beaucoup plus ancien que ça.
3: Oui, non, mais je pense que ils ont commencé le virtuel avec les
4: moi, je dirais les années 60.
3: Moi, je dirais 70.
4: Moi, je dirais 54. Avril 54, le mardi matin.
5: 1969.
4: Oh, c'est malin.
3: Moi, je connais l'heure. Ouais. Ah. 13h10. Mais bon, après, il pleuvait, c'est pas beau.
4: Non, mais
3: c'est pas beau.
2: C'est pas 2012 avec François Hollande, non?
4: Oh, c'est pas possible.
2: Je demande.
4: Ça l'a fait rire, c'est pas possible.
2: c'est le changement, c'est maintenant, tout ça, non?
4: Non, c'est de l'innovation, ça pouvait pas être là.
3: Alors
1: 1961.
4: Ouais. Ah. Hey, elle est morpionne, hein? Ah, ouais. Ça aurait été Jean, mais Jérôme, elle aurait dit, c'est ça, Jérôme. le vieux con. J'ai pas dit 1960, les années 60.
1: Oui, mais c'est pas 1960.
3: Attends, il a quand même dit...
1: T'as 61, 62, 63, 64,
3: oui, mais il a dit quand même, c'était mardi.
4: Ah non, mais attends.
3: Il a dit que c'était un mardi.
4: Quand tu veux l'année exacte, on va y rester.
2: Attendez, vous êtes fort dans les années 60?
4: Oui.
2: D'accord. Je ferai un quiz avec les années 60.
1: Très bien. Ouais. On verra, Jérôme, s'ils arrivent.
2: On va voir s'ils vont faire le malin.
4: Pour 68, j'ai la réponse, pour 68.
2: Oui, 69
3: aussi. Tu recevras un pavé, oui.
6: Mais 68.
4: 62 aussi.
2: Très bien.
1: Alors, vous voulez savoir pourquoi 61? Vous n'en avez plus rien à faire.
3: Ah ben si, moi je veux savoir.
1: Ok, alors donc la première machine s'appelait Sensorama Simulator. Et son inventeur, méconnu, était Morton Elling. Et son idée, c'était d'avoir un truc à 360 degrés, avec le vent, les sensations, les odeurs, des haut-parleurs, 30 haut-parleurs, des sièges mobiles. Et puis, il était allé voir Hollywood, et puis Hollywood, il dit « tu n'importe quoi, tu dégages ». C'est pas possible, c'est trop cher. Donc lui, il a décidé de faire un engin individuel. Voilà, c'est une petite cabine, le Sensorama Simulator. Et
3: c'était des toilettes, vois, en fait.
1: L'idée, c'était de faire une balade en mob dans New York, avec un écran à 180 degrés, le bruit en stéréo, un siège qui vibre.
2: Un manège, quoi.
1: Et des
2: manège.
1: Voilà, bouffer dans le vent, dans le visage. Ça sent la pizza quand tu passes devant une pizzeria, tout ça. Mais pareil, c'était un truc, un prototype. Enfin, il essayait de le commercialiser. Il y retournait... À Hollywood.
3: Et ils ont dit casse-toi. Il l'aurait fait en 69, je pense, ça aurait marché beaucoup mieux.
2: Mais non, mais le truc, c'est qu'il a fait un truc de réalité virtuelle sur New York, il l'a vendu à Washington, alors ça ne voulait plus rien dire.
3: C'est vrai.
2: Tu passais devant, ça sentait à pizza, puis c'était une librairie.
1: Après,
2: par exemple.
1: Après, techniquement, les ordinateurs à l'époque, ce n'était pas possible de pouvoir générer cette interactivité. Ouais, mais plus tard, c'est vrai que ça aurait pu marcher. Mais il a quand même déposé son brevet.
2: Il est en avance sur son temps, quoi, en fait.
4: Ah oui, là, on y est en plein, l'intelligence virtuelle. Moi, je suis ça de près.
5: Trop en avance.
4: Vous en foutez, vous suivez les gilets jaunes, machin, tout ça. Mais moi, je suis ça de près, je peux vous dire qu'on y est, là. L'intelligence virtuelle va nous dépasser. Mesdames, vous ne ferez plus la vaisselle. Nous non plus.
1: Non, mais ça, attends, je rêve.
5: Non, ça sera les hommes qui la feront, quoi.
1: Non, mais... Non, j'hallucine, là.
2: De quoi ?
1: Mesdames, vous ferez... Mais non, mais...
4: On dit pas j'hallucine,
1: on dit... 50.
4: On dit pas j'hallucine, on dit je suis allé au ciné.
3: C'est vrai, moi je sais, c'est vrai, il a raison.
4: On dit pas ma maîtresse d'école, on dit ma...
1: L'institutrice pour l'avion.
4: Et on dit pas immatriculé.
1: Non.
3: Non, mais attends, ma maîtresse d'école, ça peut être aussi... Je l'envoie au 7e ciel.
4: Aussi.
3: Ah, aussi.
4: Non, pas de ça chez nous. Non, non.
3: Non, non, pas, non, non, non, non, non.
4: Non, non,
3: non. Non.
2: Bon, on en est où, là ?
1: Non, on en était pas, que parce qu'il y avait la réalité virtuelle, on fait plus la vaisselle, c'est quoi ? C'est qu'on mange sans que ça soit.
4: Non, mais c'est une image.
1: Mais pourquoi tu dis, les femmes, vous n'aurez plus à faire la vaisselle ?
4: Bon, alors,
1: je prends pas tout pour moi.
4: Alors, messieurs, vous n'aurez plus à
1: faire la vaisselle.
4: Qu'est-ce qu'on branle ? On ne fait rien, ou finalement ?
2: Pas grand-chose.
4: Eh bien, on n'aura plus à rien faire deux fois.
6: Eh ben oui.
2: Voilà.
1: Sortir la poubelle, nous dit Martine.
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1: Alors, les affreux Jojo, t'es passé toi?
2: Oui.
3: Oui.
1: Tout le monde est passé?
2: Oui.
1: On a un problème au niveau du timing, non?
2: Mais non, on n'est pas passé.
1: Alors, mais dis-le.
2: Dis-moi un peu à ce que tu es.
1: Ouais, mais j'en ai marre de vos blagues aussi, là.
2: Bah non.
1: T'es Narcisse. Il y avait une manifestation pour le Gilet jaune, et puis il s'est dit, moi, je m'appelle Narcisse, je peux pas y aller.
2: Pourquoi?
1: Parce que c'était pour les Gilets jaunes.
2: Eh bien.
1: Et bien, il s'appelle ni Gilles, ni jaune.
2: Ah oui. Et heureusement que je t'ai aidé, parce que là, c'était passé au-dessus.
1: Oui, bon, non, non, mais je m'en fous. Mais maintenant, j'ai décidé plus rien d'expliquer.
2: Oh non, mais il y en a qui faut que t'expliques.
4: Ouais, mais attends, c'est comme.
2: Une assistance, c'est pas
4: comme. Je connaissais un Chinois qui s'appelait Gilles. Ben, Gilet jaune. Bon.
1: Mais celle-là, il n'y a pas besoin d'expliquer, par contre, tu vois.
4: Ouais, mais il y a un moment pour.
2: Non, mais quand il n'y a rien à comprendre, on n'explique pas.
5: Il y a un temps de réflexion.
2: Ouais.
1: Mais oui.
6: T'as posé Narcisse, des questions,
1: ouais. Narcisse, raconte-nous une blague.
4: C'est la blague de qui?
2: La blague de l'auditeur. Comment il s'appelle ton auditeur?
5: Il s'appelle Marcel.
2: Il vient d'où?
5: Marcel.
4: Bordeaux.
2: Il nous écoute du côté de Bordeaux.
5: Oui.
2: Bien, alors vas-y, raconte sa blague.
5: Alors, j'ai acheté un faitou. N'en achetez pas, c'est une arnaque. Il ne fait rien.
2: Ah, on y revient.
6: La réalité virtuelle.
2: On revient au virtuel.
4: On revient au virtuel, là, il y a...
2: C'est alors, pas là, moi, hein.
4: Ah ben, oui,
2: c'est
4: oui,
2: le big, c'est oui. Pas moi, hein.
4: Et tu racontes ça à un Belge, il dit, bon, elle est bien, cette histoire. Bon, alors, j'ai acheté une poêle, bon, c'est une arnaque, hein, parce que la poêle, elle fait rien. Alors là, c'est un degré supplémentaire.
5: Ouais. On monte en gamme.
1: Comme la cocotte.
2: Bien, merci, Marcel de Bordeaux. Donc.
6: De Bordeaux.
2: Ouais.
4: Et il y en a une autre, non?
2: Tout à l'heure, attends, il y en a une autre. Attends.
1: Bon, on va faire la machine à café, là, Tana, alors, parce qu'on a un peu de temps. Les pieds
2: puent.
1: Oui. Enfin, pas tous, mais c'est beaucoup. Les pieds contiennent un quart des os de notre corps.
4: Ouais, parce que quand on secoue comme ça, tout tombe au fond. Ouais, c'est ça, ouais.
1: Le plus vieux feu du monde.
4: Oui.
1: Parce que ça existe,
4: figurez-vous. Oui. Pas ça. Il a plusieurs milliers d'années.
6: C'est en Inde.
4: Il est à Bénarès.
1: Non, ne vous emballez pas, s'il vous plaît.
6: Bah si.
1: Non,
6: si.
1: Mais j'ai pas celui-là, moi.
4: C'est le feu sacré de Bénarès qui a été allumé, je crois, c'était 3000 avant Jésus-Christ ou un truc comme ça.
1: Et il brûle encore, là.
4: Oui, il a jamais cessé.
1: Alors moi, j'ai pas celui-là, moi.
2: Oui, il y a l'un qui a été allumé avant, tiens.
1: Oui, mais justement.
2: Oui. Et c'est
1: non, moi j'ai un autre, donc il va falloir quand même vérifier.
4: Oui. Ouais.
1: Le plus vieux feu du monde brûla durant 437 ans dans une houillère chinoise de la province du Sichuan.
2: Oui, t'es souhait.
1: Voilà. Et il consuma plus de 127 millions de tonnes de charbon et fut éteint le 25 novembre 1997.
2: Ah oui, mais il brûle plus.
4: Ah oui.
2: Tandis que le leur, il brûle encore.
6: Nous, ça.
4: Non, mais là, c'est différent. C'est un feu sacré qui a été allumé.
1: S'il y a du vrai feu, c'est celui-là le plus vieux. Alors, c'est pas celui-là.
4: Ben, ça, c'est un feu naturel. C'est-à-dire que c'est du charbon qui s'est enflammé et qui s'est consumé jusqu'au bout.
6: Oui, c'est pas
4: donc,
6: un truc entretenu par l'homme.
4: Là, c'est entretenu par l'homme et c'est dans un petit coin à Bénarès.
2: Et le plus vieux feu du monde, c'est le soleil. Je suis désolé, mais là, je suis sûr d'avoir la vérité, moi.
6: Tout
2: à fait. Oui, en fait, le soleil ne fait pas partie du monde.
1: Voilà, et pas.
2: Il fait partie de la galaxie.
1: Tu vois, ils sont au
2: contraire. T'as d'autres questions
6: t'as besoin de rien, en fait.
4: Il aime bien se fouetter,
6: on s'en va.
4: Il se fouette tout seul, il s'attache au radiateur.
1: Il dit sa connerie, il se met sa baffe, tu vois, il demande rien à personne. Et rien à foutre. Le syndrome des larmes de crocodile.
2: Des larmes?
1: Des larmes de crocodile.
6: Le syndrome?
1: Oui, ça s'appelle le syndrome de Beaubourg. C'est une maladie rare. C'est une maladie rare qui, à chaque fois que vous mangez, ça vous fait pleurer à grosses larmes.
6: Mais ça dépend qui a fait à manger, en fait.
1: À manger.
4: Si c'est poivré. Si tu mets beaucoup de piment, moi, je peux te dire que j'ai le syndrome de...
2: Comment il a dit hier? Laurent, il a dit... On dit bon appétit ou bonne chance? Ah, celle-là, je l'ai attrapée. Je la ressortirai. Mais je dirais que c'est toi. Je ne ferai pas comme certains qui prennent des trucs et qui
5: et disent que c'est eux.
1: Bon, j'ai fini, parce qu'après, je vous pose une question insolite. Et puis, il y a le quiz des années 60 aussi, n'oubliez pas. Si vous avez fait les malins, vous allez voir.
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1: Mais qu'est-ce que t'as, toi, ton salut bizarre, là? Mais qu'est-ce qu'il y a? T'as peur qu'on l'oublie, quoi?
2: Mais oui,
3: elle te dit ce que
2: t'as
3: à faire, ça y est.
2: T'as des trucs.
1: C'est ça.
3: Ça y est, elle te dit ce que t'as à faire.
1: Non, mais l'autre.
3: En rentrant, elle va te montrer l'aspirateur, bien sûr.
1: Dis donc, la femelle, là. Redescends d'un cran, s'il te
3: plaît. Elle redescend un peu, là, d'abord.
4: Tu continues comme ça, on va te remettre les menottes et t'as toujours radiateur.
1: Tu vois, je t'avais dit de ne pas la laisser descendre dans la voiture.
4: Oui, je sais, oui, je sais.
1: Allez, Eric.
3: Voilà, elle tire la trompette maintenant.
4: On rigole.
5: Eh bien, salut les dessous des soupirolises, les décapités de la membrane, les moulinés du laserdisque, c'est Eric Hylen, votre fidèle animateur giga méga destro de l'émission Archigroove, planète top bad. Vous êtes prêts? C'est parti, les zizi top. Aujourd'hui, nous recevons exceptionnellement un groupe inuit. Et oui, nous pouvons le dire, un groupe esquimaux originaire de Terre Adélie. Et c'est vraiment un délit que de les accepter, car en plus d'être archi nuls de chez Meganulos, ils sont, on peut le dire, à chier. Et ce groupe de chez Igloo Sport s'appelle les Zimbantao Kimtao Krim Lundumbi Bitos Agogo, et leur leader, un ami intime de Björk, s'appelle Inouk du kayak de la Patelière. Du fait qu'au siècle dernier, un membre de l'expédition Charcot, Ernest de la Patelière, avait fauté avec une indigène sur un kayak en train de « Ah oui, bouffe-moi la globale », bon bref. Bon. You know les règles, t'as 30 vanias pour vendre ton mico à sucer à l'entracte. Au bout de 30 secondes, eh bien, tu as Raymond, le roi des blacards en bar, te fout sur ta gueule de phoque albinos. Allez, t'es prêt? C'est parti, top, top, top, top, bad!
6: Bonjour, honorable Eric, la petite boule de neige, nous est à bon que je suis heureux d'être introduit par vous dans votre érection baguette top bad. Nous aimons la France car c'est le seul pays où on se fait. Comment dire, ça fait tic-tac-tac-tac-tac à l'entracte. Ça, c'est vraiment très bon. Et exceptionnellement pour un fromage, à votre pays, nous chanter une chanson, une chanson très célèbre de chez vous. Eh oui, désolé les ours polaires, sauce blizzard. Vous avez dit blizzard, la matraque musicale a encore frappé de façon féroce. Avant de chanter, remets ta capuche en peau de phoque et tes raquettes. Merci. Bon, je vous laisse en compagnie du groupe Zimbaote Kim Town Kring Lenzingbing Bitagogo et leur leader, Inuk du kayak de la Pantalie. Allez, top, top, top, top, top, bad.
7: Bon, c'est un hommage pour les Français. J'habite seul dans mon igloo, avec une vieille en verre à dents dans le blizzard. J'ai pour me tenir dans mon lit, un pyjama et du whisky et un kayak. À peine levé dans le matin, range ma quéquette, mais merde.
8: Fallait que ça foire. Hein.
1: C'est marrant. C'est marrant.
7: Non,
3: c'était joli.
7: Non.
1: C'est le mot matin ou quelqu'un qui t'a fait rien?
7: Non. À peine levé dans le matin, range ma quéquette, mets mes raquettes. Au revoir, Paulette.
3: C'est lui qui l'écrit et ça le fait rire.
7: Je marche seul sur la banquise. Oh là là là, je m'enlise, c'est pas de... Terminé. Eh oui. Je suis un gros faux, comme ils disent. Eh oui, désolé les petits esquimaux à gogo, mais vous avez fait péter les thermomètres de la matraque musicale. À présent, il est l'heure de rendre l'antenne bourre. À bientôt pour un prochain Planet Top Bad. Allez, ciao les bidets.
1: Mais t'es malade. Putain, t'es malade.
4: C'est un grand malade.
3: T'es très malade, oui, toi, ça c'est sûr.
1: Il n'arrive même pas à terminer, Eric.
8: Oh là là.
1: Il n'y a que Laetitia qui fait encore la gueule. Qui,
8: C'est le coup de l'aspirateur.
1: C'est bon, ça y est, Eric, il est passé.
4: Mais je pratique tous les jours.
1: Mais non, mais tu sais, elle faisait la gueule parce que t'avais pas fait ton texte encore, tu vois. Ça y est, ça va mieux.
2: Oui.
1: C'est sûr. Tu me dis, tu veux quand prochaine séquence, il en refuse une autre, si tu veux, d'accord. Ça fera deux, comme ça, il en aura une d'avance. Allez, on fait ça.
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0: Brian Eno. Qui c'est Brian Eno?
2: Alors.
3: Brian Eno.
0: Alors
3: Brian,
0: je vais vous le dire. Je vais vous le dire parce qu'on va gagner du temps.
4: Musicien.
0: Qui a répondu? Calme-toi, toi là-bas. Musicien et producteur, notamment surtout du groupe U2, U2 pour les Français.
2: Ah.
0: Il a fait quoi, lui, de un peu insolite?
2: U2?
0: Ouais. Non, pas U2, Brian Eno.
2: Il a fait quelque chose d'insolite?
0: Ouais.
5: Je crois qu'il a fait un truc pour une cause.
0: Non.
5: Non.
2: Est-ce que c'est une bêtise?
0: Il a fait un truc, par contre.
2: Et c'est une bêtise?
0: Non, c'est pas une bêtise. Mais c'est rigolo.
2: Ah, c'est rigolo.
0: Musicien, producteur.
2: Il a fait
0: et compositeur, non.
2: C'est un rapport avec YouTube, ton événement?
0: Absolument pas.
2: C'est un événement mondial?
0: Non, mais tout le monde connaît cette ère, toujours.
2: Ah, il a fait une chanson pour quelqu'un d'autre?
0: Non, c'est pas une chanson.
2: Un hymne?
0: Non plus.
5: Son deuxième nom, c'est pas Rouget de Lille.
2: Tu sais pas Rouget de Lille, est-ce que ça c'est pas Robert de Tourcoing? C'est pas Marcel de Bordeaux quand même? Non plus.
0: Non, c'est pas. Il est con. Non, mais parce que c'est pas...
2: Alors,
0: il a pas pris un pseudo des fois.
2: Est-ce qu'il a fait la musique d'une pub?
0: Non.
2: Ah, je gaisais des nez. D'un dessin animé?
0: Non plus.
2: D'un générique d'une série télé?
0: Non, c'est une sorte d'un
5: hymne.
0: Générique.
5: Il a fait un hymne?
0: Non.
2: Il a fait un générique. Un Doliprane, il a fait.
0: Ouais, les génériques, ça marche pas bien en général.
5: Générique.
2: Il a fait...
0: C'est un truc que tout le monde connaît. Enfin, les gens modernes surtout, parce que les autres...
2: Ah. Toi, je devrais...
5: Il y a un grand silence sur la table.
6: L'ouverture quand tu ouvres l'ordinateur, la petite musique quand tu ouvres l'ordinateur.
0: Ah, il est pas, t'es pas très très loin, là.
5: Putain, au niveau du droit d'auteur, c'est pas terrible. Hein.
0: C'est pas terrible.
6: Tu plaisantes ou quoi?
0: Tu plaisantes ou quoi?
6: T'as fini de répéter
2: ce que tu dis? Tu plaisantes ou quoi?
0: Il y a de l'écho ou quoi?
2: Alléluia, alléluia. Le Seigneur est descendu parmi nous.
0: Il a... Aïe. Et trois. Il a composé le démarrage de Windows, exactement.
5: Ah, d'accord.
2: Ah, ben, la gâté. Un point.
6: Un seul point. Je rêve. Attends, Raymond, quand tu réponds, je te donne 3 points.
2: Mais moi, les garçons, c'est 3 points, les filles, c'est 1 point. Je sais que ça passe mal chez toi, tout ça, mais...
5: C'est comme ça.
6: Et le point dans ta gueule, il va bien passer, tu vois.
5: Oh, alors là,
7: on te donne un point et un aspirateur.
2: Il y en a qui ont essayé.
0: Allez,
5: problème.
2: Eh oh là, le MLF là.
0: Bah, alors donc bon, alors là, là on a fait le truc moderne. Maintenant, on repart dans les années 60, ok?
2: Allez.
6: Okay.
0: 1er janvier 1960.
2: 1er janvier 1960.
0: Moi, c'est tout nouveau. C'est tout nouveau. 1er janvier 1960, il y a le...
7: La nouvelle année.
0: C'est bien, toi. Genre, toi, tu vas...
5: Ça, c'est pertinent, puis on
0: c'est
5: sent
0: pertinent,
5: qu'il se passe quelque
0: tout,
5: chose.
0: C'est bien, ça fait avancer le chemisier.
2: Il y a aussi le lendemain du 31 décembre de l'année d'avant.
5: Voilà, c'est ça.
0: Ça marche chaque année, ça fait...
5: C'est la veille du 2.
8: Du 2 janvier, voilà.
5: Ouais, c'est la veille du 2 janvier.
0: Voilà.
2: C'est une loi.
0: Sinon, c'est le nouveau franc qui débarque en France.
2: Ah.
0: Ok.
2: Ah, ouais.
0: 14 mars 1960.
2: C'est le premier disque.
5: Le nouveau franc qui est en train de se...
0: C'est la sortie du premier disque.
5: Du premier disque.
0: De
2: CD.
0: De...
5: Oh ben c'est Lynn Renault, de toute façon, c'est toujours Lynn Renault.
2: 1960, de Johnny Hallyday.
0: Bonne réponse.
2: Merci.
0: 13 février 1960.
2: Deuxième disque de Johnny Hallyday.
0: Non.
2: Et naissance de l'euro, je sais tout par cœur alors.
5: Lynn Renault, Ma cabane au Canada.
0: Une explosion.
2: Une explosion, Hiroshima.
0: Non.
5: Oh non.
2: L'autre. Quoi?
0: 1960.
2: Eh bien, c'est en 48, mais c'est pareil. Hein.
0: Oui, mais c'est l'explosion.
2: C'est l'anniversaire de.
0: C'est l'explosion de la première bombe atomique française au Sahara.
5: Ah
0: oh. Oui.
5: C'était. Ah oui, parce que.
2: De Chabot et
5: Sahara, il y avait une forêt. Juste avant.
0: 21 janvier.
5: Une jungle.
0: 21 janvier 1960. Première diffusion télé 2.
5: Ben Raymond qui fait du
0: Solex. Ça commence pareil. Avec un chien.
5: Ah oui.
2: René Sabag.
0: Non.
2: Roger.
5: Raymond Couder. Raymond. Avec
0: la série télé, chien, avec oui, le chien.
5: Ratatin, ratatin, ratatin, ratatin, ratatin, ratatin. N'empêche que rien que de dire ce mot-là, on dirait qu'on est débile. Qu'est-ce que t'as vu, ratatin? Non, c'est vrai. Il y a des séries, ça marche pas. T'aimes bien, qu'est-ce que t'aimes bien comme film? Ratatin. On avait que des trucs courts quand on était gamin. Après, t'avais Zorro. Toi, des trucs courts.
2: L'entrée d'Isée dans le... Comment ça s'appelle? Celui qui était sur le bateau, là, la série, c'est quoi?
5: Ah, l'homme de Picardie.
2: L'homme de Picardie. Oh, ouais. Il disait, le temps qui passe de la cabine à l'arrière du bateau, ça faisait 3 épisodes.
5: Bah ouais. Le seul moment de suspense que t'avais avec l'homme de Picardie, c'est quand il ouvrait les écluses. Va-t-il passer?
2: À hauteur, surtout.
5: Et sa fille était tellement moche, l'homme de Picardie, on la confondait avec la péniche.
0: Bah, donc, tu vois, ça n'a pas commencé avec Derrick, alors, vos histoires.
5: Ah non, Derrick était représentant en Butagaz sous les lunettes. Il avait les yeux qui étaient collés aux lunettes. Derrick, allez, regardez ça, tu dormais.
0: Un dernier, 8 janvier 61.
2: C'est 3 jours avant mon anniversaire, donc je m'en souviens.
5: Mmh. Et Raymond venait d'acheter un Solex. Ouais.
0: Référendum.
5: Ah, sur la peine... Non, non, non.
2: Référendum après.
0: Non, non. Avec le général de Gaulle.
5: Ah,
2: ah ben oh. Oui, oui.
0: Alors, référendum.
2: Eh ben, il a dit sous l'Assemblée.
0: 75% des Français ont voté pour...
2: L'Algérie. La paix à l'Algérie.
0: L'indépendance de l'Algérie.
2: Oui. Ah. Et à 62, elle est déclarée, si tu veux, je t'aider pour la prochaine question.
5: Voilà. 58, voilà. C'est...
0: Oui, allez, bon. Dernier, 12 avril 61. C'est pas chez nous. C'est pas sur Terre.
2: C'est dans les
5: airs. Oh, le Spoutnik.
2: Non, c'est...
5: Premier Gagarine. Satellite. Spoutnik.
0: Yuri Gagarin.
5: Yuyu Margarine. Yuyu Margarine.
0: Yuyu Margarine.
5: Yuyu Margarine.
0: Premier homme dans l'espace, voilà. Oui. Vous êtes pas beau, très très bon quand même.
2: Enfin.
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1: Bon alors, Steve, est-ce que t'as un auditeur qui nous a envoyé une blague?
2: Oui.
3: Allez, vas-y. Oui, oui, tout à fait.
4: Voici
3: oui.
4: Narcisse. Comment il s'appelle?
3: Narcisse, habillé tout de noir vêtu, avec un nœud papillon, un chapeau melon. Il fixe le micro. Va-t-il s'adresser aux auditeurs? L'ambiance est tenue, tendue. Allez-y.
5: C'est Olivier de Limoges qui a envoyé ça.
1: Olivier, il n'a pas eu de défaillance?
5: Non.
1: Défaillance de Limoges.
5: Oui, oui.
1: Non, il a été limogé.
5: Il m'a scoupé l'air sous le pied, j'allais dire il a failli être limogé.
3: Voilà.
5: Alors c'est un automobiliste qui se fait arrêter. Le gendarme lui dit « Soufflez !» Il retire ses lunettes et dit « Comme ça, ça fera déjà deux verres en moins. »
1: Ah ouais.
3: Ah ouais.
4: Ah ouais. Bravo Olivier, on la connaissait pas celle-là.
1: C'est pas celle du gâteau.
3: Non, c'est pas celle du gâteau. Non, là Olivier, bravo.
2: Ah, heureusement.
1: Olivier, merci bravo. À Olivier. Je crois Olivier qu'on peut de Limoges.
3: Ah oui, Olivier, bravo. Ah ouais, oui. Ah ouais, oui.
2: Merci bonne Olivier. Blague. Hein.
3: C'est une très très bonne blague.
2: La bah oui, hein.
3: Blague.
2: Vous voulez qu'on continue avec les années 60?
3: Allez. Oui, vas-y.
2: 25 mai 61.
1: Toujours 61, il s'est oui. passé.
3: Putain, mais oh,
2: ah, je vous dis que c'est
3: mais moi, en 61, j'étais tout petit, quoi.
2: 25 mai 61.
3: Je parlais encore en braille, non.
2: Bon, arrête. Un petit jouet. Qui alors, jouet encore.
1: Ah, le Lego.
3: La girafe Lully.
2: Non. C'est pas Lully.
3: Ouais, la girafe des bébés. La girafe.
1: Prénom
5: Sophie.
3: Sophie la girafe.
2: Donc c'est la naissance de Sophie la girafe.
3: C'est ça.
2: 8 points pour Narcisse.
4: Ah, 8.
1: Ouais, mais t'étais à moi.
5: C'est royal.
1: T'étais en négatif.
2: T'étais en négatif et puis je te rajoute au point, moi. Alors, juillet 61.
1: C'est l'été.
2: De la bande dessinée. Premier album.
3: Astérix et le Gaulois.
1: Court astérisme.
5: Astérisque.
2: Alors, mais
5: astérisque.
2: Court astérisme. Cours. Astérix et le Gaulois, bonne réponse. Tout complet.
3: Astérix le François. Astérix le Crotois.
2: Attention, janvier 62. Une inauguration.
3: Astérix chez les Goths.
2: Inauguration d'un bateau.
3: Le France, non.
1: Le Concorde.
2: Eh oui.
1: Et puis alors, avec une assurance,
3: c'est... C'est le France.
2: Le Concorde. Ah
1: oui, c'est le France.
2: C'est un bateau, le Concorde.
1: Ouais, ça fait rire, Bertrand, le monde. Tant pis.
4: En même temps, peut-être qu'il flotte. Hein.
2: On octobre sait pas. 62.
3: Il fait froid.
2: C'est électrifiant.
3: Non.
2: Mais ça concerne l'électricité, t'as raison, c'est ça. C'est Claude François qui chante Belle, Belle, Belle.
3: Ah, il n'était pas encore dans son bain.
2: Non, il était dans son jus.
1: Non, c'est Marat qui chantait Belle, Belle, Belle.
3: Ah oui.
2: Décembre, 12 décembre 62, une première diffusion encore. On l'a super connue.
3: Oh bah ouais, c'est La piste aux étoiles.
2: Avec un nounours.
1: Bonne nuit les petits.
3: Bonne nuit les petits.
1: Et tu te rappelles, attends, une anecdote s'il te plaît, de Cône. Qui faisait tous les soirs dans les nuls.
2: Elle s'appelait comment?
1: Bonne nuit les petits, je m'en rappelle plus.
3: Nicolas et Pimprenel.
1: Nicolas, ouais. Non, mais.
4: Non,
1: les
4: Decaune,
1: il est arrivé et puis il allait voir.
2: Laetitia Isabelle, les Decaune.
1: Il allait voir les gosses et puis il leur proposait un rebut. Un rebut.
3: Ah oui.
1: Et donc c'était une armoire, une ardoise. Et dans chaque coin, il y avait marqué Hul. Il fallait trouver le rebut. Oui, dans chaque coin, sauf dans un. Et le rébus, c'était il m'encule dans un coin. Hey, à la télé. Je m'excuse, à la télé.
4: Dans Bonne nuit les petits.
1: Dans Bonne nuit les petits.
2: Ouais. Janvier 63, une parodie.
1: Dans les nuls.
4: Ah.
3: Dans les nuls. Pas... Deconne, attends, ouais. T'imagines Pierre Sabag ou n'importe quoi, ou Jean Noël.
2: C'est sur cette phrase que nous allons nous quitter.
3: Oh.
2: Oui.
3: Oh.
2: Les années 60, ça pourra continuer parce que j'en ai d'autres.
3: Ouais.
5: Oui.
2: C'est votre génération.
3: Hein, on pourra. Non! 70.
1: Il dit non, l'autre. Attends,
3: 70, 80.
1: Fais-moi ton papier
2: dire. Oh, et 90 aussi.
1: Non, il dit non.
3: Mais non, 60.
2: Attends, t'arrêtes. T'as
3: 40 ans. Mais 60, j'étais encore dans mon parc.
1: Oui, j'étais à ton parc jusqu'à 18 ans alors. C'est pas difficile. Hein.
3: Voilà. Moi, tu m'énerves.
1: Mais j'ai des photos de. Il a la moustache. Quand il rentre de l'armée, sa mère, elle lui dit va te coucher, il est parti à le parc.
2: Mais oui, parce qu'on a. Aujourd'hui, il a grandi parce que t'as vu, il a lâché ses trucs là-bas. Il a plus que son doudou, c'est tout, à 65 ans. Il a un problème au niveau des années, ce monsieur.
3: Ouais.
2: Les infos Jojo, c'est fini.
3: Oh.
2: Voilà.
3: Oh, c'est triste.
2: Et on reviendra plus tard.
3: Ah.
2: Peut-être.
3: Oh.

0: Bonjour, à 62 voix pour, 19 contre, les députés ont approuvé hier le principe d'un état d'alerte de sécurité nationale inclus dans la loi de programmation militaire. Il prévoit un régime juridique inédit pour faire face aux nouvelles menaces. Le procès sous très haute protection de Félix Bangui, 35 ans, s'est ouvert hier devant le tribunal correctionnel de Marseille. Il va durer jusqu'au 5 juin. Il est jugé pour trafic de drogue, association de malfaiteurs et blanchiment en récidive. Il comparaît avec 17 autres protagonistes. Les mises en cause risquent 10 ans de prison, jusqu'à 20 ans pour les récidivistes. Félix Bangui est soupçonné d'être le chef du clan Yoda qui tient les points de deal de la cité de la Paternelle dans les quartiers nord de Marseille, un réseau connu dans la France entière. Surnommé le chat, il était considéré avant son arrestation à Casablanca au Maroc en 2024 comme l'un des plus grands narcotrafiquants français. La Société Générale écope d'une forte amende de 20 millions d'euros, c'est ce qu'annonce le gendarme des banques et des assurances, en cause de multiples manquements à ses obligations d'information et de conseil dans la commercialisation de ses offres groupées de services. Il s'agit de la plus forte amende infligée par la Commission des sanctions de l'autorité de contrôle prudentiel et de résolution depuis 2018. Elon Musk a été débouté de ses poursuites contre OpenAI en Californie pour cause de prescription. Il l'accuse d'avoir détourné ses dons et trahi sa promesse philanthropique afin de bâtir un mastodonte commercial de l'intelligence artificielle. Washington a reconduit pour 30 jours la suspension des sanctions sur le pétrole russe stocké en mer. Le secrétaire au Trésor Scott Bessent justifie sa décision par la nécessité de stabiliser les cours mondiaux et d'approvisionner les pays vulnérables alors que le marché des hydrocarbures subit de plein fouet le blocage du détroit d'Ormuz. C'est la fin de ce flash, une très bonne journée à toutes et à tous.
1: Bonjour à toutes et à tous, le ciel sera légèrement voilé aujourd'hui sur la Provence verte avec de beaux passages ensoleillés. Les températures atteindront 21 degrés vers 14h avec un vent d'ouest assez faible. Pour demain matin, le soleil dominera largement avec des minimales autour de 13 degrés et un vent de nord-ouest faible à modéré. Grave accident dans la nuit de dimanche à lundi à Saint-Maximin sur l'autoroute A8. Deux jeunes hommes de 25 et 26 ans ont été grièvement blessés après une collision entre deux roues. 16 sapeurs-pompiers, le SMUR de Brignoles et les gendarmes ont été mobilisés pour secourir les victimes, rapidement transportées à l'hôpital. À Cabas, un incendie s'est déclaré dans une habitation de la rue Pasteur dimanche après-midi. Les secours ont rapidement maîtrisé les flammes, limitées au premier niveau de la maison. Un homme de 43 ans, intoxiqué par les fumées, a été hospitalisé à Brignoles. Ambiance tendue à Baisse-sur-Issole autour de Sœur Mathilde, cette habitante, soutenue par une partie des paroissiens, voit son statut religieux contesté par le diocèse de Fréjus-Toulon, une affaire qui continue de diviser le village sur fond de tensions municipales. Enfin, à Roquebrune-sur-Argence, le refuge AVSA cherche une famille pour Jésus, un griffon de 7 ans retrouvé blessé dans un ravin, puis soigné par les bénévoles. Une journée canine et festive est également annoncée le 24 mai autour du lac de l'Arena. Voilà pour l'essentiel de l'actualité locale en Provence verte. Très belle journée à tous sur Radio Couleur Sud. 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
1: Bonjour. Demain mercredi, le marché de Saint-Maximin à Sainte-Baume vous proposera une large variété de produits alimentaires, textiles, chaussures et produits locaux au centre-ville de 8h à 13h. Mon conseil du jour, préparez votre liste de courses, cela vous permettra de ne rien oublier et de respecter votre budget. Bonne balade sur les marchés de la Provence verte.

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3: Bon après-midi.

0: Les discrets présentent curieuses expressions.
1: On voit quelqu'un, mais c'est pas pour ça que on peut tout de suite analyser ce qu'elle représente.
2: On voit quelqu'un, on dit il est bien, il est
1: gentil.
2: Vous
1: savez, vous dites ouais, tiens, c'est à et puis finalement vous vous apercevez que vous avez aucune affinité.
2: Oui. Oui, il y a une intuition, c'est certain. Quelquefois, oui, à première
1: oui,
2: vue,
1: mais
2: on dit,
1: l'intuition, elle est fausse.
2: Ah ben quelquefois, oui.
1: Bien souvent. Moi, je dis ça parce que j'en ai eu une récemment et vraiment, c'est tout l'opposé. Bah, c'est-à-dire que j'ai vu quelqu'un me disant, tiens, cette personne-là, je crois que je pourrais sortir avec ou autre. Et pas du tout. Après un peu de connaissances ensemble, je me suis aperçue que non, pour moi, ça marchait pas du tout.
2: Oui, ça, c'est vrai.
1: Alors que j'aurais pensé autrement.
2: C'est vrai, c'est pas en voyant les choses qu'on voit même pas l'intérieur.
1: D'autres que c'est le
2: on
1: contraire.
2: Voit l'extérieur, mais...
1: D'autres que c'est le contraire. On dit, oh, tiens, elle me plaît pas. Ou...
2: Et puis on s'aperçoit.
1: Et puis finalement...
2: Elle est sympa, quoi.
1: Par exemple, comme Madame Belvert, au départ,
2: elle n'est pas sympa.
3: Il faut toujours un peu approfondir.
2: Mais oui,
3: c'est pas possible, au premier abord.
1: Non.
3: Comme ça, on se dit, tiens, c'est quelqu'un, comme disait Madame Oubou, en fait.
2: Quelquefois, ça peut être vrai, mais...
3: Oui, et puis c'est quelquefois trompeur, oui.
2: C'est pas pour ça qu'on est bien avec ces gens, on n'est pas bien.
3: Et là, la plus grande sympathie se fait, ou moins, selon ce qu'on ressent.
2: On est quand même des personnes un peu rétrécies, on voit pas, on voit bien sûr quelques amis et familles, mais on n'est pas dans la vie où on rencontre des gens tous les jours.
3: Puis c'est très personnel, hein, en vérité, très personnel, les sentiments qu'on peut éprouver pour quelqu'un.
1: Absolument.
3: C'est...

0: Allô.
1: Allô chérie, bonjour, c'est moi. Je sors de chez le docteur. Tu sais ce qu'il m'a dit? Que j'étais au bord de la dépression. Tu vas sourire.

La météo pour ce mercredi 20 mai, les nuages sont nombreux au nord de la Loire, alors que le soleil l'emporte des Pyrénées au sud-est, quelques brumes ailleurs. Et puis dans l'après-midi, on aura quelques ondées dans le Nord-Pas-de-Calais, le temps sera calme ailleurs sous une douceur qui revient par le sud. Les températures pour ce mercredi matin, 11 degrés sur Lyon et Strasbourg, 12 à Paris et Lille, 13 degrés pour Cherbourg et Brest, 13 également pour Bordeaux, 14 à Toulouse et Biarritz, 14 aussi pour Nice, 15 à Marseille et 16 à Perpignan. Et pour ce mercredi après-midi, entre 17 et 21 degrés sur une moitié nord, il fera 17 en Bretagne, 17 également sur les Hauts-de-France, 20 degrés sur le Grand Est, 21 en Centre-Val de Loire et en Île-de-France. Dans la moitié sud, entre 20 et 27 degrés, il fera 20 degrés en Corse, 23 dans la vallée du Rhône, entre 22 et 24 sur la Nouvelle-Aquitaine, 25 degrés sur l'Occitanie, entre 26 et 27 degrés sur le Golfe du Lion. 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

Le 19 mai 1853, un événement dramatique bouleversa le quotidien des habitants de Brignoles. Un incendie particulièrement violent ravagea le quartier des Tanneries, situé en bordure du Carami. À cette époque, le quartier concentrait une part importante de l'activité artisanale locale, tanneries, petites échoppes, ateliers de cordonniers et séchoirs à peau occupaient les rives de la rivière. Ce jour-là, la chaleur était inhabituelle pour un mois de mai. En début d'après-midi, une étincelle échappée d'un four de séchage s'embrasa au contact des ballots de cuir entreposés à proximité. Le feu se propagea rapidement, attisé par le mistral. Très vite, trois bâtisses furent en proie aux flammes. Le bois sec, les huiles utilisées pour assouplir les peaux et les amas de matière inflammable créèrent un véritable brasier. Les habitants, alertés par la cloche de l'église Saint-Sauveur, s'organisèrent en chaîne humaine pour apporter l'eau du Carami. Parmi eux, le jeune Jean-Baptiste Roux, apprenti tanneur de 14 ans, se distingua par son courage. Il sauva deux enfants coincés dans une maison menacée par les flammes. Le maire d'alors, Jacques Martin, fit appel à la garnison de Draguignan qui arriva avec une pompe manuelle. Grâce à l'aide des soldats et à la solidarité des Brignolais, le feu fut contenu en fin de soirée. Le bilan fut lourd, une dizaine de maisons détruites, de nombreuses familles sans toit et plusieurs ateliers anéantis. Mais cette catastrophe conduisit à une importante réorganisation du quartier. Le conseil municipal décida d'interdire les séchoirs à peau au centre-ville et fit reconstruire les tanneries à l'extérieur. Le souvenir de cet incendie vécu longtemps dans la mémoire locale, rappelant combien la ville, tout comme le cuir qu'elle travaillait, pouvait être marquée par le feu.

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0: trouver sur la planète. Je te trouverai peut-être sur internet, qui sait. James, victime de l'an 2000, tous les moyens sont bons pour trouver l'homme de sa vie. PS, l'adresse email, c'est jeunesdemoisellesrecherche@hotmail.fr. 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
1: Il y a des matins comme ça, tu te lèves, tu te poses plein de questions sur la vie et tu te demandes pourquoi tu continues à te battre. T'essayes d'être le moins malheureux possible, mais en fait, il y a tout qui te dégoûte. Ta mère, elle va pas bien. Ton père, tu sais même pas où il est. Tu demandes de l'aide à Dieu, puis t'attends que ça aille mieux. Mais en vrai, tu lâches prise. Moi, je sais que tous ces matins-là, franchement, la seule chose qui me tient debout...
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5: Bon, cela dit, qu'est-ce qu'on peut regarder ce soir sur les chaînes de la TNT ou sur les plateformes? Sur TF1, vous avez Koh-Lanta. France 3 propose Alexandra et la série. France 4 propose une comédie, Vers un avenir radieux. C'est signé Nanni Moretti, ça date de 2023. Le maître italien poursuit son autofiction en incarnant un cinéaste en pleine débâcle. France 5 propose un documentaire de l'asphalte à l'assiette. Des aires d'autoroute aux restoroutes, ce documentaire explore la restauration sur bitume entre agro-industrie et bastion du terroir. Ouais, tiens, justement, sur Arte, il y a un autre documentaire, une brève histoire de l'automobile. Et on continue dans le sujet, M6 propose Arnaque, le magazine de Julien Courbet. Argent volé, les dessous de trois escroqueries à plusieurs milliers d'euros. La chaîne parlementaire propose à 20h40 un autre documentaire, Politsec, les voix qui défient le Kremlin. Attaché à la répression, ce film porte le combat de celles et ceux qui, en Russie, continuent de défendre la démocratie et le pays de leur liberté. Mais j'aurais tendance à vous conseiller de regarder ce soir France 2 qui propose Secret de la science. Sommes-nous seuls dans l'univers? Une question fascinante et le résultat est solide et souvent passionnant. Je peux déjà vous dire que oui, il existe de la vie hors de la Terre. Ça, c'est d'une certitude. Mais sous quelle forme? C'est là la question.
6: Bienvenue dans Secret de la science. Une émission qui va tenter de démêler le vrai du faux sur les grandes énigmes de la science. Et pour nous aider, je vais aller à la rencontre des chercheurs les plus compétents et les plus reconnus en France et dans le monde. Ce soir, nous allons nous poser une question passionnante. Sommes-nous seuls dans l'univers? Pour y répondre, je vous invite, dans Secret de la science, à un voyage extraordinaire. Un voyage dans l'espace qui défie l'imaginaire à la recherche de la vie.
5: Donc je vous conseille de regarder ce soir sur France 2, le documentaire Secret de la science. Sommes-nous seuls dans l'univers?
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0: Bonjour, maître Corinne Herman, avocate de Flavie Flamand, a annoncé aujourd'hui que plusieurs femmes sont entrées en contact avec elle et d'autres avocats afin de déposer plainte pour viol contre le chanteur Patrick Bruel. Ces plaintes seront déposées dans les prochains jours. Patrick Bruel doit démarrer le 16 juin une tournée qui le mènera dans de nombreuses villes françaises, en Suisse, en Belgique et au Canada. Il conteste l'ensemble des faits qui lui sont reprochés. Les migrants retenus dans les centres de rétention administrative y ont passé 33 jours en moyenne en 2025, soit deux fois plus qu'en 2020, alerte 5 associations. Le taux d'expulsion, quant à lui, est en baisse par rapport à l'an dernier à 36,1%. La Suède va acheter 4 frégates de défense et d'intervention à l'entreprise française Naval Group dans le cadre d'un très important contrat international dans l'industrie de défense, a annoncé le Premier ministre suédois Ulf Kristersson. Le prix du contrat n'a pas été précisé. Donald Trump a évoqué une évolution très positive des discussions avec l'Iran. Il a annoncé qu'il a renoncé à une attaque prévue aujourd'hui après une demande en ce sens de plusieurs dirigeants des pays du Golfe. Le directeur général de l'Organisation mondiale de la santé, l'OMS, Tedros Adhanom Ghebreyesus, s'est dit profondément préoccupé par l'ampleur et la rapidité de l'épidémie d'Ebola qui frappe actuellement la République démocratique du Congo. Un comité d'urgence de l'organisation a été convoqué aujourd'hui. L'épidémie est vraisemblablement à l'origine de 131 décès recensés et de 513 cas suspects, a déclaré de son côté le ministre de la Santé congolais. C'est la fin de ce flash, une très bonne journée à notre écoute.
1: Bonjour à toutes et à tous, le ciel sera légèrement voilé aujourd'hui sur la Provence verte avec de beaux passages ensoleillés. Les températures atteindront 21 degrés vers 14h avec un vent d'ouest assez faible. Pour demain matin, le soleil dominera largement avec des minimales autour de 13 degrés et un vent de nord-ouest faible à modéré. Grave accident dans la nuit de dimanche à lundi à Saint-Maximin sur l'autoroute A8. Deux jeunes hommes de 25 et 26 ans ont été grièvement blessés après une collision entre deux deux-roues. 16 sapeurs-pompiers, le SMUR de Brignoles et les gendarmes ont été mobilisés pour secourir les victimes, rapidement transportées à l'hôpital. À Cabasse, un incendie s'est déclaré dans une habitation de la rue Pasteur dimanche après-midi. Les secours ont rapidement maîtrisé les flammes, limitées au premier niveau de la maison. Un homme de 43 ans, intoxiqué par les fumées, a été hospitalisé à Brignoles. Ambiance tendue à Baisse-sur-Issole autour de Sœur Mathilde. Cette habitante, soutenue par une partie des paroissiens, voit son statut religieux contesté par le diocèse de Fréjus-Toulon. Une affaire qui continue de diviser le village sur fond de tensions municipales. Enfin, à Roquebrune-sur-Argence, le refuge AVSA cherche une famille pour Jésus, un griffon de 7 ans retrouvé blessé dans un ravin, puis soigné par les bénévoles. Une journée canine et festive est également annoncée le 24 mai autour du lac de l'Arena. Voilà pour l'essentiel de l'actualité locale en Provence verte. Très belle journée à tous sur Radio Couleur Sud. 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

Donc caché derrière ces mémoires qui paraissent aux éditions Le Cherche Midi, Laurent Voulzy revient dans un récit intime et sincère sur son enfance, ses émerveillements, ses fractures, sa quête spirituelle, ses doutes et ses moments de grâce. Il évoque ce qui l'a construit, les silences fondateurs, les élans intérieurs, les rêves et les rencontres qui ont jalonné son chemin, au premier rang desquels celle d'Alain Souchon, bien sûr, avec qui il a tissé au fil des années l'une des collaborations les plus fécondes de la chanson française. Cette autobiographie nous dévoile les zones secrètes d'un auteur et compositeur qui, depuis plus de 50 ans, traverse la musique en suivant toujours la même boussole, la sensibilité. Pour une fois, l'homme né en 1948 se confie avec pudeur grâce à la plume de sa compagne, l'autrice Isor Le Faou, avec qui il a choisi de travailler. C'est un récit profondément humain, empreint de douceur et de tendresse, la vérité d'un homme qui a fait de la musique un langage pour dire l'essentiel. Caché derrière de Laurent Voulzy avec Isor Le Faou est paru au Cherche Midi.

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0: Bonjour à tous, vous êtes sur votre radio préférée en compagnie de Christian pour la chronique La Reprise.
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0: Couleur Mentalo. C'est une chanson écrite et interprétée par le chanteur français Eddie Mitchell. Eddie Mitchell est incontestablement l'un des derniers dinosaures du rock français des années 1960. Il prend toutefois un virage plus soft rock au cours de sa carrière dans les années 1980 avec ce titre Couleur Mentalo. Ce changement de genre musical se réalise en 1980 sur son 21e album Happy Birthday, paru sur le label Barclay, sur lequel son compositeur historique Pierre Papadiamandis signe la plupart des arrangements. C'est sur les musiques de Pierre Papadiamandis qu'Eddie laisse courir son imagination et trouve les thèmes de ses chansons. Et si l'association avec le compositeur marche toujours, les thèmes qu'il inspire s'éloignent parfois du rock'n'roll, rhythm blues ou rockabilly au carrefour des années 80. Il essaie en effet d'oublier la décennie précédente et devient ainsi plus crooner que rocker entre Nashville et Belleville. La reprise que je vous propose est celle d'Isaac d'Illusion.
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Bienvenue dans l'alphabet en chanson aujourd'hui F comme Claude François. Son image est devenue celle d'un mythe, son parcours a pris des allures de livre des records, son style a dépassé les modes et réuni plusieurs générations de fans. Il n'y a qu'à voir l'accueil réservé à l'une de ses chansons en boîte de nuit pour se persuader que l'aura de Claude François est demeurée intacte jusqu'à nos jours. C'est assez logique finalement puisque le chanteur, producteur, directeur de maison de disques s'est employé tout au long de sa carrière à repousser ses propres limites. Né en 1939 en Égypte, il passe une enfance choyée parmi les siens, mais sa vie est bouleversée après le rapatriement de sa famille vers la France. De la détermination, Claude François en a fait preuve pour conquérir en 1963 la vedette de l'Olympia. Très vite, il devient avec Johnny Hallyday, Sylvie Vartan et Richard Anthony l'un des principaux fleurons des charts. Si j'avais un marteau, le mal-aimé, le téléphone pleure, comme d'habitude, Alexandrie Alexandra, chanson populaire. Des années après sa mort, la recette n'a pas pris une ride, signe que les bonnes chansons et leurs refrains ne meurent jamais. Voici Claude François, Alexandrie Alexandra.

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1: Voilà, c'est la fin de ces Proventinales. On se retrouve demain matin pour de nouvelles aventures. Je vous souhaite d'ici là de passer une agréable journée à l'écoute des programmes de Radio Couleur Sud. Et on se quitte avec ceci.

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1: Bonjour à tous, aujourd'hui gros plan sur Louis Garrel, fils du réalisateur Philippe Garrel et de l'actrice Brigitte Sy. Louis voit le jour à Paris le 14 juin 1983. C'est donc tout naturellement que le jeune garçon débute au cinéma devant la caméra de son père, dont Baiser de secours alors qu'il n'a que 6 ans. Il prend des cours de théâtre au collège et après des études littéraires au lycée, il décide de ne pas passer son bac. Il s'inscrit donc au Conservatoire National Supérieur d'Art Dramatique de Paris, dont il sort diplômé en 2004. Parallèlement à ses études, il obtient son premier rôle dans « Ceci est mon corps » en 2001. Après avoir tourné pour Bertolucci, il retrouve son papa pour « Les amants réguliers » en 2004. Sa prestation d'insurgé amoureux lui vaut l'étoile d'or de la révélation masculine et le César du meilleur espoir masculin. Très présent également dans les films de son papa, Louis Garrel a une préférence pour le cinéma d'auteur où son côté tourmenté fait merveille. Il fait également quelques incursions au théâtre. En 2008, il décide de se lancer dans la réalisation avec Mes copains, court-métrage où il filme ses amis de lycée avec qui il a fondu sa troupe de théâtre d'ores et déjà. Il renouvelle l'expérience avec 2 autres courts-métrages. Côté cœur, Louis Garrel vit une longue histoire d'amour avec Valeria Bruni-Tedeschi. En 2009, ils adoptent Céline, une petite fille originaire du Sénégal. Finalement, le couple se sépare en 2012. Par la suite, il rencontre l'actrice Golfitaide Farahani avec qui il vit une passion pendant quelques années avant de rompre. En 2017, Laetitia Casta épouse alors l'acteur réalisateur Louis Garrel lors d'une cérémonie en toute discrétion en Corse. Tous deux sont en couple depuis 2015. Ensemble, ils ont un fils prénommé Hazel, né en 2021. On se retrouve très vite avec d'autres infos.

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2: Bonjour à tous. Dans l'actualité musicale du jour, Olivia Rodrigo ajoute une nouvelle date de concert à Paris. Paris La Défense Arena a officialisé la nouvelle sur les réseaux sociaux avec une publication surprise. Olivia Rodrigo donnera deux concerts dans la capitale en 2027. Bonne nouvelle en tout cas pour les fans d'Olivia Rodrigo. Après l'annonce d'une première date à Paris, La Défense Arena, la chanteuse californienne, vient de confirmer une deuxième soirée dans la capitale le 24 avril 2027. Deux dates donc calées en tout et pour tout, avec la première qui aura lieu le vendredi 23 avril et donc la seconde le samedi 24 avril 2027. La mise en vente générale des places pour ces deux shows a déjà eu lieu après une prévente très convoitée. La billetterie générale devrait donc une nouvelle fois être prise d'assaut, hein, évidemment. Alors tenez-vous prêts pour tenter de décrocher vos places et vivre le grand retour sur scène d'Olivia Rodrigo à Paris, La Défense Arena. On se retrouve très vite avec d'autres actualités musicales.

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1: Bonjour à tous. Aujourd'hui, dans l'actualité des objets connectés, on parle des appareils connectés qui assurent la sécurité des personnes âgées à domicile qui ont un problème de réseau. Chaque année, des milliers de familles font confiance à des objets connectés pour surveiller leurs proches vieillissants à distance. Détecteurs de chute, piluliers intelligents, moniteurs cardiaques, ces dispositifs ont changé la donne pour le maintien à domicile. Mais derrière leur utilité indéniable se cache un angle mort que personne ou presque ne pense à vérifier, la sécurité du réseau Wi-Fi par lequel transitent toutes ces données de santé. La tendance est claire, on veut garder les personnes âgées chez elles le plus longtemps possible et la technologie y contribue. Les objets connectés dédiés aux seniors se multiplient à une vitesse impressionnante. Un appartement ou une maison hébergeant une personne âgée en perte d'autonomie peut facilement embarquer une dizaine d'appareils connectés. Bracelets de détection de chute, tensiomètre, oxymètre connecté, piluliers à alerte automatique, caméra de surveillance intérieure, interphone vidéo, thermostat intelligent, montre connectée pour détecter les troubles du rythme cardiaque. Chacun de ces dispositifs se connecte au réseau Wi-Fi de la maison pour transmettre ses données vers une application mobile, un prestataire de soins ou directement aux proches. Ce qui est remarquable, c'est la densité d'informations médicales que ces appareils génèrent au quotidien. On a tendance à se concentrer sur la sécurité des appareils eux-mêmes en vérifiant si ils respectent le RGPD ou ils se chiffrent leur communication. Mais on oublie presque toujours ce qui se passe avant, c'est-à-dire la couche réseau. La box internet fournie par l'opérateur est souvent installée avec les paramètres par défaut, sans aucune autre configuration par la suite. Le mot de passe Wi-Fi n'a parfois jamais changé depuis la mise en service. En tous les cas, le routeur n'a pas été mis à jour depuis des années et dans de nombreux foyers de seniors, personne n'a les compétences ni même l'idée d'aller vérifier ses paramètres. Résultat, le réseau domestique est une passoire potentielle. Un voisin mal intentionné, un appareil infecté par un logiciel malveillant ou alors une attaque de type sur un réseau peu sécurisé. Les scénarios de compromission sont bel et bien réels. Contrairement aux smartphones ou ordinateurs, la plupart des appareils connectés médicaux grand public n'ont pas de pare-feu intégré, pas de mise à jour automatique de sécurité et parfois même pas de chiffrement de bout en bout. Ils font donc confiance au réseau sur lequel ils se trouvent. Si ce réseau est compromis, ils le sont donc aussi. Eh bien, bonne nouvelle, il n'est pas nécessaire d'être expert en cybersécurité pour améliorer significativement la situation. Quelques mesures bien ciblées suffisent donc à changer la donne. On se retrouve très vite avec d'autres objets connectés.

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La météo pour ce mercredi 20 mai, les nuages sont nombreux au nord de la Loire, alors que le soleil l'emporte des Pyrénées au sud-est, quelques brumes ailleurs. Et puis dans l'après-midi, on aura quelques ondées dans le Nord-Pas-de-Calais, le temps sera calme ailleurs sous une douceur qui revient par le sud. Les températures pour ce mercredi matin, 11 degrés sur Lyon et Strasbourg, 12 à Paris et Lille, 13 degrés pour Cherbourg et Brest, 13 également pour Bordeaux, 14 à Toulouse et Biarritz, 14 aussi pour Nice, 15 à Marseille et 16 à Perpignan. Et pour ce mercredi après-midi, entre 17 et 21 degrés sur une moitié nord, il fera 17 en Bretagne, 17 également sur les Hauts-de-France, 20 degrés sur le Grand Est, 21 en Centre-Val de Loire et en Île-de-France. Dans la moitié sud, entre 20 et 27 degrés, il fera 20 degrés en Corse, 23 dans la vallée du Rhône, entre 22 et 24 sur la Nouvelle-Aquitaine, 25 degrés sur l'Occitanie, entre 26 et 27 degrés sur le golfe du Lion. 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
3: Bonjour à tous. Aujourd'hui, gros plan sur Louis Garrel, fils du réalisateur Philippe Garrel et de l'actrice Brigitte Sy. Louis voit le jour à Paris le 14 juin 1983. C'est donc tout naturellement que le jeune garçon débute au cinéma devant la caméra de son père, dont Baiser de secours alors qu'il n'a que 6 ans. Il prend des cours de théâtre au collège et après des études littéraires au lycée, il décide de ne pas passer son bac. Il s'inscrit donc au Conservatoire National Supérieur d'Art Dramatique de Paris, dont il sort diplômé en 2004. Parallèlement à ses études, il obtient son premier rôle dans Ceci est mon corps en 2001. Après avoir tourné pour Bertolucci, il retrouve son papa pour Les amants réguliers en 2004. Sa prestation d'insurgé amoureux lui vaut l'étoile d'or de la révélation masculine et le César du meilleur espoir masculin. Très présent également dans les films de son papa, Louis Garrel a une préférence pour le cinéma d'auteur où son côté tourmenté fait merveille. Il fait également quelques incursions au théâtre. En 2008, il décide de se lancer dans la réalisation avec Mes copains, court-métrage où il filme ses amis de lycée avec qui il a fondu sa troupe de théâtre d'ores et déjà. Il renouvelle l'expérience avec 2 autres courts-métrages. Côté cœur, Louis Garrel vit une longue histoire d'amour avec Valeria Bruni-Tedeschi. En 2009, ils adoptent Céline, une petite fille originaire du Sénégal. Finalement, le couple se sépare en 2012. Par la suite, il rencontre l'actrice Golfitaid Farahani avec qui il vit une passion pendant quelques années avant de rompre. En 2017, Laetitia Casta épouse alors l'acteur réalisateur Louis Garrel lors d'une cérémonie en toute discrétion en Corse. Tous deux sont en couple depuis 2015. Ensemble, ils ont un fils prénommé Hazel, né en 2021. On se retrouve très vite avec d'autres infos.
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3: Bonjour. Demain mercredi, le marché de Saint-Maximin la Sainte-Baume vous proposera une large variété de produits alimentaires, textiles, chaussures et produits locaux au centre-ville de 8h à 13h. Mon conseil du jour, préparez votre liste de courses, cela vous permettra de ne rien oublier et de respecter votre budget. Bonne balade sur les marchés de la Provence verte.

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1: Bonjour football, la Ligue de football professionnel ouvre une instruction après les incidents à Nantes. Un envahissement du terrain lors de la 34e et dernière journée de Ligue 1 dimanche dernier a conduit à l'arrêt définitif du match entre Nantes et Toulouse. La commission statuera lors d'une réunion programmée le mercredi 27 mai. Foot toujours, l'attaquant français Olivier Giroud sera consultant pour la BBC durant la Coupe du Monde, a annoncé le groupe audiovisuel public britannique, diffuseur de la compétition sur le territoire anglais. L'avant-centre de 39 ans, retraité de l'équipe nationale depuis 2024, rejoint un panel de vedettes comprenant le défenseur espagnol César Azpilicueta et les anciens internationaux anglais Alan Shearer et Wayne Rooney. Par ailleurs, le syndicat des joueuses de football et le représentant des clubs professionnels français annoncent avoir trouvé un accord concernant la mise en place d'une convention collective des joueuses professionnelles à partir du 1er juillet. Après 3 ans de négociations, les organisations ont levé les derniers points de blocage, notamment concernant le droit à l'image des joueuses. Cyclisme, le Tour de France 2028 partira de Reims après 2 grands départs à l'étranger. La Cité des Sacres accueillera le grand départ pour la 2e fois de son histoire après 1956. L'édition 2028 se déroulera du 24 au 27 juin plutôt que d'habitude en raison des Jeux Olympiques de Los Angeles prévus du 14 au 30 juillet. Tennis, 5 Français sont présents cette semaine à l'ATP 250 de Genève pour tenter de faire le plein de confiance avant Roland Garros. Il y en aura au moins un en 8e de finale. Arthur Rinderknecht, le 24e mondial tête de série numéro 5 du tournoi suisse, défié hier Thiago Agustin Tirante, 58e et tombeur de Nori et Coboli à Rome, et il l'a battu sur le score de 6-4 à 6-1. Déjà 8e de finaliste l'an passé, Arthur Rinderknecht sera opposé demain mercredi au Serbe Laszlo Djer ou à l'Argentin Juan Manuel Cerundolo. Tennis de table, l'Alliance Nîmes-Montpellier reçoit Hennebon ce mardi au Parnasse de Nîmes pour la demi-finale retour de Pro A, battu 3-1 à l'aller. Le champion de France en titre doit s'imposer pour allier la finale. Il y a une semaine en Bretagne, les frères Lebrun avaient effectué le déplacement mais avaient été laissés au repos. Ce mardi soir, ils seront alignés malgré un enchaînement de compétitions de 18 jours et notamment une finale de Ligue des Champions perdue dimanche dernier à Sarrebruck en Allemagne. C'est la fin de ce flash sport. Une très bonne journée à toutes et à tous. 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

0: Bonjour à tous, c'est Alexis, je suis ravi de vous retrouver sur Radio Couleur Sud, la radio de la Provence Verte. On vient d'écouter Pierre Demar avec Je pense à vous. On enchaîne tout de suite avec Zoé Closure et le titre Balance. Bonne écoute sur votre radio préférée.
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0: Vous écoutez Radio Couleur Sud, la voix de la Provence verte. À l'instant, c'était Robin avec Théou et on fait maintenant un petit saut dans le temps, direction 1985, avec un classique indémodable. Voici UB40 et I Got You Babe. Montez le son.
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reste ensemble sur Radio Couleur Sud, c'est le moment de retrouver Superbus et Kyo pour le titre OK KO. Et n'oubliez pas, si vous voulez choisir vos morceaux, vous pouvez envoyer vos demandes directement sur www.generationtube.com. On attend vos demandes.

C'était Florent Pagny et Zazie à l'instant sur l'antenne de la Provence Verte. Voici maintenant Jennifer Lopez avec Ain't It Funny. Merci d'avoir été avec nous, c'était Alexis, au revoir et à très bientôt.

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0: La météo pour ce mercredi 20 mai, les nuages sont nombreux au nord de la Loire, alors que le soleil l'emporte des Pyrénées au sud-est, quelques brumes ailleurs. Et puis dans l'après-midi, on aura quelques ondées dans le Nord-Pas-de-Calais, le temps sera calme ailleurs sous une douceur qui revient par le sud. Les températures pour ce mercredi matin, 11 degrés sur Lyon et Strasbourg, 12 à Paris et Lille, 13 degrés pour Cherbourg et Brest, 13 également pour Bordeaux, 14 à Toulouse et Biarritz, 14 aussi pour Nice, 15 à Marseille et 16 à Perpignan. Et pour ce mercredi après-midi, entre 17 et 21 degrés sur une moitié nord, il fera 17 en Bretagne, 17 également sur les Hauts-de-France, 20 degrés sur le Grand Est, 21 en Centre-Val de Loire et en Île-de-France. Dans la moitié sud, entre 20 et 27 degrés, il fera 20 degrés en Corse, 23 dans la vallée du Rhône, entre 22 et 24 sur la Nouvelle-Aquitaine, 25 degrés sur l'Occitanie, entre 26 et 27 degrés sur le golfe du Lion.
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2: Préparez vos zygomatiques, ils arrivent pour vous, en public, les affreux Jojo.
3: Les affreux Jojo, bonjour.
4: Et ouais.
5: Bonjour.
6: Bonjour.
5: Hello tout le monde, bonjour Jérôme, bonjour Raymond, bonjour Eric.
6: Bonjour, bonjour,
5: bonjour
6: à tous.
5: Christophe.
6: Bonjour à tous.
5: Bonjour.
4: Bonjour.
5: Bonjour. Bonjour Nathalie, bonjour Narcisse. Moi c'est Laetitia, je me présente.
7: D'accord. Moi, je sers de cible au tir à l'arc. On me met toujours une pomme sur la tête. Et ça fait un peu peur.
8: Ah, voilà. Je suis content de te voir sourire.
3: Pourquoi?
5: Oui, c'est vrai, ouais,
8: Isabelle, elle est partie avec ma voiture, c'est pour ça. Elle revient souriant, c'est bon.
3: Bah alors, ça roule bien, les Ferrari, ou comment? Allez, la blague.
8: Allez, d'accord. Alors ça se passe dans l'armée, il y en a qui ont fait l'armée là? De moins en moins, hein?
3: Oui, moi j'ai fait 10 minutes. Moi.
8: Alors ça se passe dans une caserne, il y a le colonel, il appelle l'adjudant, il lui fait voilà, mon adjudant, il y a un de vos, comment dire, les militaires, dont le père est décédé.
6: Et, ça fait longtemps que t'as pas
8: et, décédé. Et vous allez lui annoncer ça. Pendant le rapport, vous allez l'appeler et lui dire de manière à que les autres compatissent un petit peu, etc. Et donc, il s'appelle Robert Duprat et vous allez l'appeler pour lui annoncer que son père est décédé. Bon. Et l'adjudant, il boit 3 bières, entre-temps, il se casse, il fait le rapport, il monte les couleurs, toute la compagnie est rassemblée et l'adjudant, il arrive devant la compagnie, il dit « Compagnie, garde à vous !» Et là, impossible de se rappeler le nom du mec. Alors, il lui vient une idée, il dit « ce dont le père est décédé, avancez d'un pas !»
9: Oh. Ça commence bien.
3: Très bien, impeccable.
6: Ça me fait penser à une histoire. C'était un ces mecs, sa femme du téléphone, il dit ça va. Il dit ben, c'est-à-dire, oui, enfin le chat est mort, quoi.
5: C'est dommage, mais quoi, nous sommes tous mortels et chacun est pour soi.
6: Oh, mais ça va pas, hein, t'aurais pu me le dire autrement, je sais pas, moi, t'aurais pu dire, il est monté sur le toit, il a marché, il a glissé, il s'est raccroché à la gouttière, il est tombé, il est mort, quoi. Ben oui, oui, excuse-moi, et maman, comment elle va? Ben, elle est montée sur le toit, et...
8: et vous voulez jouer avec sa baba, là?
6: Oui, avec sa baba.
8: Ah, Roger Hanin.
3: Alors,
5: pourquoi Roger Hanin?
8: La blague à Roger Hanin.
5: Ah bon? C'est pas vrai?
8: Ouais.
3: Roger Hanin, le mec...
5: D'accord.
3: Roger Hanin, quoi.
8: Oui, mais ici, ils connaissent que le Roger de Sancerre. Alors,
3: alors je vais vous donner les 5 préceptes que l'homme doit suivre pour connaître la paix et le bonheur dans son existence.
6: D'accord. Ah, ça, c'est bon à savoir.
5: Ah oui.
3: Alors, il est important de trouver une femme qui t'aide dans les tâches administratives, culinaires, domestiques, les travaux pénibles et qui est un bon emploi.
6: Ouais, j'ai trouvé.
5: Oh.
3: Il est important également de trouver une femme d'esprit ayant beaucoup d'humour qui sache te faire rire.
6: J'ai trouvé.
3: Le troisième, il est important de trouver une femme sur qui tu puisses compter, en qui tu aies confiance et qui ne te mente jamais.
6: J'ai trouvé.
3: En quatrième, il est important de trouver une femme qui te donne le plaisir du lit, qui aime te faire l'amour et prendre soin de toi.
6: Je vais mettre un voile pudique sur ma réponse.
3: Et en cinquième, il est également très important que ces 4 femmes ne se connaissent pas.
8: Non,
6: pas de ça chez nous.
8: Non.
5: Tu as trouvé, Eric. Tu as trouvé.
8: Et pourquoi elle n'est pas là?
6: Non. Et oui, parce que... tu sais, t'as remarqué qu'elles étaient quand même plusieurs, hein, donc je m'ennuie jamais. Hein.
8: Il y avait pareil pour l'homme, alors comment ça s'appelle? C'était à la fin de l'histoire, et puis on disait ça s'appelle un documentaire.
3: Oui, c'est ça.
8: L'homme idéal, machin, l'homme qui, c'est un documentaire, ça n'existe pas.
4: Un documentaire de fiction.
8: De fiction, bien évidemment.
4: Bien sûr. Ah mais non, tu ne l'as pas dit. Je suis vraiment désolé. Ah mais non, tu ne l'as pas dit. Je suis vraiment désolé.
8: Faut plus lui donner à boire. Faut arrêter l'alcool pour Monsieur Thomas.
3: Justement, il ne boit pas. C'est ça le pire. C'est à la limite, tu boirais, t'aurais une excuse.
4: Mais oui, mais je ne bois pas. C'est ça mon problème.
3: C'est ça le problème.
4: Mais bien sûr.
3: Mais oui.
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0: Hey, c'est le moment de se marrer. 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
1: Voilà. Par contre, là, tu peux.
2: Alors, quand c'est moi, je me fais engueuler. Quand c'est lui, tu ris. Non, mais en fait, je constate.
1: Mais non, c'est mais marrant, ça, c'est quand c'est lui, tu ris. Ça pourrait être une chanson.
3: Quand c'est lui, tu ris. Quand c'est lui, tu ris.
2: Quand c'est une chanson, ça.
1: Mais non, j'aime bien la rythmique. Quand c'est,
4: quand c'est
1: comme,
4: lui, tu ris.
1: Tu sais, il y a des fois des associations de mots, c'est beau. Tu vois. Quand c'est ri, tu ris, toi. Par exemple, tripote, moi, l'habite avec les doigts. Il y a un beau rythme. Il y a un beau rythme. C'est vrai, ben oui. Hein,
5: mais jour, la deuxième est mieux.
1: Tripote, moi, l'habite avec les doigts. Tu vois vraiment le mouvement, tu vois les bras, tu vois toi la petite Huguette, elle rigole avec les couilles à Marcel.
5: Les gros mots arrivent.
6: Bon, on va couper son micro. Laetitia, tu as un truc à nous raconter?
7: Oui.
6: Dis-nous.
7: Est-ce que vous pouvez me dire depuis quand existe la réalité virtuelle?
1: Ou fan de chichou.
2: Eh bien, elle est mise en pratique dernièrement, ça je le sais. Fin 2018.
1: Oui, mais ça existe.
2: Si, il y en a qui sont penchés dessus, sur la réalité virtuelle. Elle est utilisée, elle est usitée, on va dire, pour ceux qui comprennent. Et mais je ne sais pas depuis quand.
3: Usitée pour nos téléspectateurs.
2: Je sais qu'elle existe. L'auditeur bien avant
3: usité, c'est travailler en usine.
1: Voilà.
7: Non,
2: moi,
1: on usite beaucoup.
2: Ce sont les astronautes qui avaient. Je ne me rappelle plus. Là.
6: La réalité virtuelle, ça peut dater de Geronimo, non?
1: Alors c'est ça, Geronimo, t'imagines Geronimo avec un casque virtuel. Enfin, c'est n'importe quoi. Mais n'importe quoi.
6: Mais avec l'arc allumé de la paix, tu vois pas des trucs que tu verrais pas.
1: Mais oui, là, mon calumet.
7: Voilà,
1: derrière.
7: Alors sans substance. La,
6: mais non,
7: la réalité virtuelle, mais sans avoir besoin d'avoir recours à des substances.
6: Donc avec l'électronique vraiment moderne, quoi, d'accord. Donc
1: ça dirait 30 ans.
2: C'est
1: 30
2: récent.
1: Ans. Les balbutiements, ça doit être une trentaine d'années. Ils avaient dû commencer avec la,
6: 30 ans,
1: avec la NASA.
6: Ça nous amène où, ça? 80 90
2: Ah non, l'ordinateur est beaucoup plus ancien que ça.
1: Oui, non, mais je pense que ils ont commencé le virtuel avec les
2: moi, je dirais les années 60.
1: Moi, je dirais 70.
2: Moi, je dirais 54. Avril 54, le mardi matin.
5: 1969.
2: Oh, c'est
1: moi, je connais l'heure. Ouais. 13h10.
2: Et mais
1: il pleuvait. C'est pas beau.
2: Non, mais...
1: C'est pas beau.
6: C'est pas c'est 2012 avec François Hollande, non?
2: C'est pas possible.
6: Je demande.
2: Ça l'a fait rire. C'est pas possible.
6: C'est le changement, c'est maintenant, tout ça, non?
2: Non, c'est de l'innovation. Ça pouvait pas être là.
1: Alors
7: 1961.
2: Ouais. Ah. Hey, elle est morpionne, hein. Ça aurait été région, mais Jérôme, elle aurait dit c'est ça, Jérôme. le vieux con. J'ai pas dit 1960, les années 60.
7: Oui, mais c'est pas 61.
2: Les années 60.
7: Oui, mais c'est pas 61.
2: Merci, Narcisse.
7: Attends.

0: Sensorama Simulator. Et son inventeur, méconnu, était Morton Elling. Et son idée, c'était d'avoir un truc à 360 degrés, avec le vent, les sensations, les odeurs, des haut-parleurs, 30 haut-parleurs, des sièges mobiles. Et puis, il est allé voir Hollywood. Et puis, Hollywood, il dit, tu n'importe quoi, tu dégages. C'est pas possible, c'est trop cher. Donc, lui, il a décidé de faire un engin individuel. Voilà, c'est une petite cabine, le Sensorama Simulator. Et
1: c'était des toilettes, vois, en fait.
0: L'idée, c'était de faire une balade en mob dans New York, avec un écran à 180 degrés, le bruit en stéréo, un siège qui mmh. vibre.
2: Un manège, quoi.
0: Et des...
2: Un manège.
0: Voilà, bouffer dans le vent, dans le visage. Ça sent la pizza quand tu passes devant une pizzeria, tout ça. Mais pareil, c'était un truc, un prototype. Enfin, il essayait de le commercialiser. Il est retourné à Hollywood.
1: Et lui, on dit casse-toi. Il l'aurait fait en 69, je pense, ça aurait marché beaucoup mieux.
3: Mais non, mais le truc, c'est qu'il a fait un truc de réalité virtuelle sur New York, il l'a vendu à Washington, alors ça ne voulait plus rien dire.
2: C'est vrai.
3: Tu passais devant, ça sentait à pizza, puis c'était une librairie.
0: Après,
3: par exemple.
0: Après, techniquement, les ordinateurs à l'époque, c'était pas possible de pouvoir générer cette interactivité. Ouais, mais plus tard, c'est vrai que ça aurait pu marcher. Mais il a quand même déposé son brevet.
3: Il est en avance sur son temps, quoi, en fait.
1: Ah oui, là, on y est en plein, l'intelligence virtuelle. Moi, je suis ça de près. Ouais,
4: trop en avance.
1: Mais vous en foutez, vous suivez les gilets jaunes, machin, tout ça. Mais moi, je suis ça de près, je peux vous dire qu'on y est, là. L'intelligence virtuelle va nous dépasser. Mesdames, vous ne ferez plus la vaisselle. Nous non plus.
0: Non, mais ça, attends, je rêve.
4: Non, ça sera les hommes qui la feront, quoi.
0: Non, mais... Non, j'hallucine, là.
3: De quoi ?
0: Mesdames, vous ferez... Mais non, mais...
1: On dit pas j'hallucine, on dit...
0: Années 50.
1: On dit pas j'hallucine, on dit je suis allé au ciné.
2: C'est vrai, moi je sais, c'est vrai, il a raison.
1: On dit pas ma maîtresse d'école, on dit ma...
0: L'institutrice pour l'avion.
1: Et on dit pas immatriculé.
0: Non.
2: Non, mais attends, ma maîtresse d'école, ça peut être aussi... je l'envoie au 7e ciel.
1: Aussi.
2: Ah, aussi.
1: Non, pas de ça chez nous. Non, non.
2: Non, non, non, non, non, non, non.
1: Non, non.
2: Non.
3: Bon, on en est où, là ?
0: Non, on en était que parce qu'il y avait la réalité virtuelle, on ne fait plus la vaisselle, c'est quoi ? C'est qu'on mange sans que ça soit...
1: Non, mais c'est une image.
0: Mais pourquoi tu dis, les femmes, vous n'aurez plus à faire la vaisselle ?
1: Bon, alors,
0: mais je ne prends pas tout pour moi !
1: Alors, messieurs, vous n'aurez plus à
0: faire la vaisselle.
1: C'est son bras, on ne fait rien, ou finalement ?
3: Pas grand-chose.
1: Eh bien, on n'aura plus à rien faire deux fois.
5: Eh ben oui.
1: Voilà.
0: Sortir la poubelle, nous dit Martine.
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1: Alors, les affreux Jojo, t'es passé toi?
2: Oui.
3: Oui.
1: Tout le monde est passé?
2: Oui.
1: On a un problème au niveau du timing, non?
2: Mais non, on n'est pas passé.
1: Alors, mais dis-le,
2: un peu à ce que tu es.
1: Ouais, mais j'en ai marre de vos blagues aussi, là.
2: Bah non.
1: T'es Narcisse, il y avait une manifestation pour Gilets jaunes, et puis il s'est dit, moi je m'appelle Narcisse, je peux pas y aller.
3: Pourquoi?
1: Parce que c'était pour les Gilets jaunes.
3: Eh bien.
1: Et bien, il s'appelle ni Gilles, ni jaune.
3: Ah oui. Et heureusement que je t'ai aidé, parce que là, c'était parti au-dessus.
1: Oui, mais bon, ah non, mais je m'en fous. Mais maintenant, j'ai décidé de plus rien d'expliquer.
3: Oh non, mais il y en a qui faut que t'expliques.
2: Oui, mais attends, c'est comme...
3: une assistance, c'est pas
2: quand
3: même...
2: Je connaissais un Chinois qui s'appelait Gilles. Ben, Gilet jaune. Bon.
1: Mais ça, là, il n'y a pas besoin d'expliquer, par contre, tu vois.
2: Ouais, mais il y a un moment pour...
3: Non, mais quand il n'y a rien à comprendre, on n'explique pas.
4: Il y a un temps de réflexion.
3: Ouais.
1: Mais oui.
5: T'as posé Narcisse, questions, en
1: ouais, Narcisse, raconte-nous une blague.
2: C'est la blague de qui d'une,
3: la blague de l'auditeur. Comment il s'appelle ton auditeur?
4: Il s'appelle Marcel.
3: Il vient d'où?
4: Marcel.
2: Bordeaux.
3: Il nous écoute du côté de Bordeaux.
4: Oui.
3: Bien, alors vas-y, raconte sa blague.
4: Alors, j'ai acheté un fétou. N'en achetez pas, c'est une arnaque. Il ne fait rien.
3: Ah, on y revient.
5: La réalité virtuelle.
3: On revient au virtuel.
2: On revient au virtuel, là, il y a...
3: Et c'est pas moi, hein.
2: Ah ben oui.
3: C'est le big, mais pas moi, hein.
2: Et tu racontes ça à un Belge, il dit, bon, le bien, cette histoire, bon, alors j'ai acheté une poêle, bon, c'est une arnaque, hein, parce que la poêle, elle fait rien. Voilà, c'est un degré supplémentaire.
4: Ouais. On monte en gamme.
1: Comme la cocotte.
3: Bien, merci,
5: merci
3: Marcel de Bordeaux.
5: Merci Marcel de Bordeaux.
3: Ouais.
2: Et il y en a,
1: oui.
2: Y en a une autre, non
3: y en a... tout à l'heure, attends. Il y en a une autre. Attends.
1: Bon, on va faire la machine à café en attendant, alors, parce qu'on a un peu de temps. Les pieds
3: puent.
1: Oui. Enfin, pas tous, mais c'est beaucoup. Les pieds contiennent un quart des os de notre corps.
2: Oui, parce que quand on secoue comme ça, tout tombe au fond. Ouais, c'est ça, oui.
1: Le plus vieux feu du monde.
2: Oui.
1: Parce que ça existe, figurez-vous.
2: Oui. Pas ça. Il a plusieurs milliers d'années.
5: C'est en Inde.
2: Il est à Bénarès.
1: Non, ne vous emballez pas, s'il vous plaît.
5: Bah si.
1: Non, mais j'ai pas celui-là, moi.
2: C'est le feu sacré de Bénarès qui a été allumé, je crois, c'était 3000 avant Jésus-Christ ou un truc comme ça.
1: Et il brûle encore, là.
2: Oui, il a jamais
1: alors
2: cessé.
1: Moi, j'ai pas celui-là, moi.
3: Oui, il y en a un qui a été allumé avant.
1: Oui, mais justement.
3: Oui. Et c'est
1: non, moi, j'en ai un autre, donc il va falloir quand même vérifier.
2: Oui. Ouais.
1: Le plus vieux feu du monde brûla durant 437 ans dans une houillère chinoise de la province du Sichuan.
3: Oui, petit souhait.
1: Voilà. Et il consuma plus de 127 millions de tonnes de charbon et fut éteint le 25 novembre 1997.
3: Ah oui, mais il brûle plus.
2: Ah oui.
3: T'as dit que le leur, il brûle encore.
5: Nous, ça.
2: Non,
5: ça
2: mais là, c'est
5: encore.
2: Différent. C'est un feu sacré qui a été allumé.
1: S'il y a du vrai feu, c'est de celui-là, le plus vieux. Alors, c'est pas celui-là.
2: Ben, ça, c'est un feu naturel. C'est-à-dire que c'est du charbon qui s'est enflammé et qui s'est consumé jusqu'au bout.
5: Oui, c'est pas
2: donc,
5: un truc entretenu par l'homme.
2: Là, c'est entretenu par l'homme et c'est dans un petit coin à Bénarès.
3: Mais le plus vieux feu du monde, c'est le soleil. Je suis désolé, mais là, je suis sûr d'avoir la vérité.
5: Non.
3: Oui, en fait, le soleil ne fait pas partie du monde.
1: Voilà, et bon,
3: il fait partie de la galaxie.
1: Tu vois, ils sont au contraire.
3: T'as d'autres questions
5: C'est ça, t'as besoin de rien, en fait.
2: Il aime bien se fouetter,
5: on s'en
2: il
5: va.
2: Il se fouette tout seul, il s'est lâché au radiateur.
1: Il dit sa connerie, il se met sa baffe, tu vois, il demande rien à personne.
3: Et
1: rien à foutre. Le syndrome des larmes de crocodile.
3: Des larmes?
1: Des larmes de crocodile.
5: Le syndrome?
1: Oui, ça s'appelle le syndrome de Beaubourg. C'est une maladie rare. C'est une maladie rare qui, à chaque fois que vous mangez, ça vous fait pleurer à grosses larmes.
5: Mais ça dépend qui a fait à manger, en fait.
1: À manger.
2: C'est poivré. Si tu mets beaucoup de piment, moi, je peux te dire que j'ai le syndrome de...
3: Comment il a dit hier, Laurent, il a dit... On dit bon appétit ou bonne chance?
2: Ah oui.
3: Ah, celle-là, je l'ai attrapée, je la ressortirai. Mais je dirais que c'est toi. Je ne ferai pas comme certains qui prennent des trucs et qui
4: et disent que c'est eux.
1: Bon, j'ai fini, parce qu'après, je vous pose une question insolite. Et puis, il y a le quiz des années 60 aussi, n'oubliez pas. Si vous avez fait les malins, vous allez voir.
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1: Mais qu'est-ce que t'as, toi, fort ton salut bizarre, là? Mais qu'est-ce qu'il y a? T'as peur qu'on l'oublie, quoi?
2: Mais oui, dit, parce dit ce que t'as à faire, ça y est.
3: T'as des trucs...
1: C'est ça.
2: Ça y est, elle te dit ce que t'as à faire.
1: Non, mais l'autre...
2: En rentrant, elle va te montrer l'aspirateur, je suis sûr.
1: Dis donc, la femelle, là. Redescends d'un cran, s'il te
2: plaît. Elle redescend un peu, là, d'abord.
4: Tu continues comme ça, on va te remettre les menottes et t'as toujours radiateur.
1: Hey. Tu vois, je t'avais dit de ne pas la laisser descendre dans la voiture.
4: Oui, je sais.
1: Allez, Eric.
2: Voilà, elle tire la trompette maintenant. Et on rigole. Oh.
4: Eh bien, salut les dessous des soupirolises, les décapités de la membrane, les moulinés du laserdisc, c'est Eric Hylen, votre fidèle animateur giga méga destreux de l'émission Archigroove, planète top bad. Vous êtes prêts? C'est parti, les zizi top. Aujourd'hui, nous recevons exceptionnellement un groupe inuit. Et oui, nous pouvons le dire, un groupe esquimau originaire de Terre Adélie. Et c'est vraiment un délit que de les accepter, car en plus d'être archi nuls de chez Méga Nulos, ils sont, on peut le dire, à chier. Et ce groupe de chez Igloo Sports s'appelle les Zimbantao Kimtao Krim Lundumbi Bitos Agogo. Et leur leader, un ami intime de Björk, s'appelle Inouk du kayak de la Patelière. Du fait qu'au siècle dernier, un membre de l'expédition Charcot, Ernest de la Patelière, avait fauté avec une indigène sur un kayak en train de « Ah oui, ah oui, ah oui, bouffe-moi la globale », bon bref. Bon. You know les règles, t'as 30 vanias pour vendre ton mico à sucer à l'entracte. Au bout de 30 secondes, eh bien, tu as Raymond, le roi des blacards en bar, te fout sur ta gueule de phoque albinos. Allez, t'es prêt? C'est parti, top, top, top, top, bad!
5: Bonjour, honorable Eric Hylen, la petite boule de neige, nous est bon que je suis, est heureux d'être introduit par vous dans votre érection baguette top bad. Nous aimons la France car c'est le seul pays où on se fait. Non, comment dire, ça fait tic-tac-tac-tac-tac à l'entracte. Ça, c'est vraiment très bon, hein. Et exceptionnellement pour un fromage à votre pays, nous chanter une chanson, une chanson très célèbre de chez vous. Eh oui, désolé les ours polaires, sauce blizzard. Vous avez dit blizzard, la matraque musicale a encore frappé de façon féroce. Avant de chanter, remets ta capuche en peau de phoque et tes raquettes. Merci. Bon, je vous laisse en compagnie du groupe Zimbaote Kim Town Kring Lensing Bing Bitagogo et leur leader, Inuk du kayak de la Pantalie. Allez! Top, top, top, top, top, bad!
6: Bon, c'est un hommage pour les frontins. J'habite seul dans mon igloo, avec une vieille en verre à dents, dans le blizzard. J'ai pour me tenir dans mon lit, un pyjama et du whisky et un kayak. À peine levé dans le matin, range ma quéquette, mémé.
7: Il fallait que ça foire. Hein.
1: C'est marrant. Ouais. C'est marrant.
6: Non, non, non, attends, non, non.
2: C'était joli, ça.
6: Non, non, non, non, non, non, non, non, non.
1: C'est le mot matin ou quelqu'un qui t'a fait rien?
6: Ah, non, non, attends. Hein. À peine levé dans le matin, range ma quéquette, mets mes raquettes. Au revoir, Paulette.
2: C'est lui qui l'écrit et ça le fait rire.
6: Je marche seul sur la banquise. Oh là là là, je m'enlise, c'est pas de... Terminé. Eh oui. Eh oui. Je suis un gros faux, comme ils disent. Eh oui, désolé les petits esquimaux à gogo, mais vous avez fait péter les thermomètres de la matraque musicale. À présent, il est l'heure de rendre l'antenne bourre. À bientôt pour un prochain palette top. Allez, ciao les bidets.
1: Mais t'es malade, hein. Putain, t'es malade.
8: C'est un grand malade.
2: T'es un grand malade, oui, toi, ça c'est sûr.
1: Il n'arrive même pas à terminer, Drey.
7: Oh là là là là.
1: Il n'y a que Laetitia qui fait encore la gueule. Qui,
7: C'est le coup de l'aspirateur.
1: C'est bon, ça y est, Eric, il est passé.
6: Elle te pratique tous les jours.
1: Mais non, mais tu sais, elle faisait la gueule parce que t'avais pas fait ton texte encore, tu vois. Ça y est, ça va mieux.
3: Oui.
1: C'est sûr. Oh. Tu me dis, tu veux quand prochaine séquence, il en refuse une autre, si tu veux, d'accord? Ça fera deux, comme ça, il en aura une d'avance. Allez, on fait ça?
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1: Brian Eno. Qui c'est Brian Eno?
2: Alors.
3: Brian Eno.
1: Alors
3: Brian,
1: je vais vous le dire. Je vais vous le dire parce qu'on va gagner du temps.
4: Musicien.
1: Qui a répondu? Calme-toi, toi là-bas. Musicien et producteur, notamment surtout du groupe U2, U2 pour les Français. Ah. Il a fait quoi, lui, de un peu insolite?
3: U2?
1: Ouais. Non, pas U2, Brian Eno.
2: Il a fait quelque chose d'insolite?
1: Ouais.
3: Je crois qu'il a fait un truc pour une cause.
1: Non.
3: Non.
2: Est-ce que c'est une bêtise?
1: Il a fait un truc, par contre.
2: Et c'est une bêtise?
1: Non, c'est pas une bêtise. Mais c'est rigolo.
2: Ah, c'est rigolo.
1: Musicien, producteur.
2: Il a fait.
1: Et compositeur, non.
2: C'est un rapport avec YouTube, ton événement?
1: Absolument pas.
2: C'est un événement mondial?
1: Non, mais tout le monde connaît cette ère toujours.
2: Ah, il a fait une chanson. Pour quelqu'un d'autre?
1: C'est pas une chanson.
2: Un hymne?
1: Non plus.
3: Son deuxième nom, c'est pas Rouget de Lille.
2: Si c'est pas Rouget de Lille, est-ce que ça c'est pas Robert de Tourcoing? C'est pas Marcel de Bordeaux quand même? Non plus.
1: Non, c'est pas.
2: Il est con.
1: Non, mais parce que c'est pas... Alors, il a pas pris un pseudo des fois.
2: Est-ce qu'il a fait la musique d'une pub?
1: Non.
2: Ah, je gaisais des
1: nerfs.
2: Oui, il y a du Marcel. D'un dessin animé?
1: Non plus.
2: D'un générique d'une série télé?
1: Non, c'est une sorte d'un de
3: hymne.
1: Générique.
3: Il a fait un hymne?
1: Non.
2: Il a fait un générique. Un Doliprane, il a fait.
1: Ouais, les génériques, ça marche pas bien en général.
3: Générique.
2: Il a fait...
1: C'est un truc que tout le monde connaît. Enfin, les gens modernes, surtout, parce que les autres...
2: Ah. Toi, je devrais...
3: Il y a un grand silence sur la table.
5: L'ouverture quand tu ouvres l'ordinateur, la petite musique quand tu ouvres l'ordinateur.
1: Ah, il est pas, t'es pas très très loin, là.
3: Putain, au niveau de grande hauteur, c'est pas terrible. Hein.
1: C'est pas terrible.
5: Tu plaisantes ou quoi?
1: Tu plaisantes ou quoi?
5: T'as fini de répéter?
2: Tu plaisantes ou quoi?
1: Il y a de l'écho ou quoi?
6: Alléluia, alléluia, le Seigneur est descendu parmi nous.
1: Il a... Aïe! Et trois. Il a composé le démarrage de Windows, exactement.
3: Ah, d'accord.
2: Ah, ben, elle a gâté. Un point.
5: Un seul point. Je rêve. Raymond, quand tu réponds, je te donne 3 points.
2: Mais moi, les garçons, c'est 3 points, les filles, c'est 1 point. Je sais que ça passe mal chez toi, tout ça, mais...
3: C'est comme ça.
5: Et le point dans ta gueule, il va bien passer, tu vois.
3: Oh, alors là,
7: on te donne un point et un aspirateur.
2: Il y en a qui ont essayé.
1: Allez,
3: problème.
2: Et oh là, le MLF là.
1: Bah, alors donc bon, alors là, là on a fait le truc moderne. Maintenant, on repart dans les années 60, ok?
2: Allez.
5: Okay.
1: 1er janvier 1960.
2: 1er janvier 1960.
1: Nouveau. C'est tout nouveau. 1er janvier 1960, il y a
7: la nouvelle année.
1: C'est bien, toi. Genre, toi, tu vas...
3: Ça, c'est pertinent, puis on
1: c'est
3: sent
1: pertinent,
3: qu'il se passe quelque
1: tout,
3: chose.
1: C'est bien, ça fait avancer le chemin.
2: Il y a aussi le lendemain du 31 décembre de l'année d'avant.
3: Voilà, c'est ça.
1: Ça marche chaque année, ça fait...
3: C'est la veille du 2.
8: Du 2 janvier, voilà.
3: C'est la veille du 2 janvier.
1: Voilà.
2: C'est une loi.
1: Sinon, c'est le nouveau franc qui débarque en France.
3: Ah.
1: Ok.
2: Ah, ouais.
1: 14 mars 1960.
3: C'est le
2: premier disque.
3: Le nouveau franc qui est en train de se...
1: C'est la sortie du premier disque.
3: Du premier disque.
1: De
2: CD.
1: De...
3: Oh ben c'est Lynn Renault, de toute façon, c'est toujours Lynn Renault.
2: 1960, de Johnny Hallyday.
1: Bonne réponse.
2: Merci.
1: 13 février 1960.
2: Deuxième disque de Johnny Hallyday.
1: Non.
2: Et naissance de l'euro, je sais tout par cœur alors.
3: Lynn Renault, Ma cabane au Canada.
1: Une explosion.
2: Une explosion, Hiroshima.
1: Non.
3: Non.
2: L'autre. Quoi?
1: 1960.
2: Mais c'est 60. En 48, mais c'est pareil. Hein.
1: Oui, mais c'est l'explosion.
2: C'est l'anniversaire de.
1: C'est l'explosion de la première bombe atomique française au Sahara.
3: Ah
1: oh. Oui.
3: C'était, parce que
2: deux chameaux
3: au Sahara, il y avait une forêt. Juste avant.
1: 21 janvier.
3: Une jungle.
1: 21 janvier 1960. Première diffusion télé 2.
3: Ben Raymond qui fait du
1: ça
3: Solex.
1: Ça commence pareil. Avec un chien.
3: Ah oui,
2: René Sabag,
1: non.
2: Roger
3: Raymond Coudert, Raymond avec
1: la série télé avec le chien.
3: Ratatin, ratatin, ratatin, ratatin, ratatin, ratatin. N'empêche que rien que de dire ce mot-là, on dirait qu'on est débile. Qu'est-ce que t'as vu, ratatin? Non, c'est vrai. Il y a des séries, ça marche pas. T'aimes bien? Qu'est-ce que t'aimes bien comme film? Ratatin. On n'avait que des trucs courts quand on était gamin. Après, t'avais Zorro. Toi, des trucs courts.
2: L'entrée dans le... Comment ça s'appelle celui qui était sur le bateau, là, la série, c'est quoi?
3: Ah, l'homme du Picardie.
2: L'homme de Picardie. Oh, il disait, le temps qui passe de la cabine à l'arrière du bateau, ça faisait 3 épisodes.
3: Bah ouais. Le seul moment de suspense que t'as avec l'homme du Picardie, c'est quand il ouvrait les écluses. Va-t-il passer?
2: À hauteur, surtout.
3: Et sa fille était tellement moche, l'homme du Picardie, on l'a confondu avec la péniche.
1: Bah, donc tu vois, ça n'a pas commencé avec Derrick, alors, vos histoires.
3: Ah non, Derrick était représentant en but à gaz sous les lunettes. Il avait les yeux qui étaient collés aux lunettes. Derrick, regardez ça, tu dormais.
1: Un dernier, 8 janvier 61.
2: C'est 3 jours avant mon anniversaire, donc je m'en souviens.
3: Mmh. Et Raymond venait d'acheter un Solex. Ouais.
1: Référendum.
3: Ah, sur la peine... Non.
2: Référendum
1: non. Avec le général de Gaulle.
2: Oui.
1: Alors, référendum.
2: Eh bien, il a dissous l'Assemblée.
1: 75% des Français ont voté pour...
2: L'Algérie. La paix à l'Algérie.
1: L'indépendance de l'Algérie.
2: Oui. Ah. Et à 62, elle est déclarée, si tu veux, je t'aide pour la prochaine question.
3: Voilà. 58, c'est... Le...
1: Oui, allez, bon. Dernier, 12 avril 61. C'est pas chez nous. C'est pas sur Terre.
2: C'est dans les
3: airs. Oh, le Spoutnik.
2: Non, c'est...
3: Premier satellite. Spoutnik.
1: Yuri Gagarin.
3: Yuyu Margarine. Yuyu Margarine.
1: Yuyu Margarine.
3: Yuyu Margarine.
1: Premier homme dans l'espace, voilà. Oui. Vous êtes pas beau, très très bon quand même.
2: Enfin.
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1: Bon, l'artiste, est-ce que t'as un auditeur qui nous a envoyé une blague?
2: Oui.
1: Allez, vas-y.
3: Oui, oui, tout à fait.
4: Voici
3: oui.
4: Narcisse.
5: Comment il s'appelle?
3: Narcisse, habillé tout de noir vêtu, avec un nœud papillon, un chapeau melon. Il fixe le micro. Va-t-il s'adresser aux auditeurs? L'ambiance est tenue, tendue. Allez-y.
6: C'est Olivier de Limoges qui a envoyé ça.
1: Olivier, il n'a pas eu de défaillance?
6: Non.
1: Défaillance de Limoges.
6: Oui, oui. Eh
3: ben, non, il a été limogé.
6: Il m'a scoupé l'herbe sous le pied, j'allais dire, il a failli être limogé.
3: Voilà.
6: Alors, c'est un automobiliste qui se fait arrêter. Le gendarme lui dit « Soufflez !» Il retire ses lunettes et dit « Comme ça, ça fera déjà deux verres en moins. »
1: Ah, ouais.
3: Ah, ouais.
1: Ah, ouais.
5: Bravo, Olivier. On la connaissait pas, celle-là.
1: C'est pas celle du gâteau.
3: Non, c'est pas celle du gâteau. Là, Olivier, bravo.
1: Ah, heureusement.
3: Olivier,
1: merci
3: bravo.
1: À Olivio. Je crois Olivier qu'on peut de Limoges.
3: Ah oui, Olivier, bravo. Ah ouais, oui. Ah
2: ouais, oui. Merci, Olivier. Bonne belle blague. Hein.
3: C'est une très, très bonne blague.
2: Bah
3: blague.
2: Oui. Hein.
3: Blague.
2: Vous voulez qu'on continue avec les années 60?
3: Allez. Oui, vas-y.
2: 25 mai 61.
1: Toujours 61, il s'est passé.
3: Putain, mais oh.
2: Ah, je vous dis que c'est
3: mais moi, en 61, j'étais tout petit, quoi.
2: 25 mai 61.
3: Je parlais encore en braille, non.
2: Bon, arrête. Un petit jouet. Qui, alors, avait joué.
1: Lego.
3: La girafe Lully.
2: Non. C'est pas Lully.
3: Ouais, la girafe des bébés. La girafe.
1: Prénom
3: Sophie.
2: Sophie la girafe.
1: Sophie la girafe, oui.
3: Sophie la girafe.
2: Donc, c'est la naissance de Sophie la girafe.
3: C'est ça.
2: 8 points pour Narcisse.
5: Ah, 8.
1: Ouais, mais t'étais à moi,
6: c'est royal.
1: T'étais en négatif.
2: T'étais en négatif, et puis je te rajoute au point, moi. Alors, juillet 61.
1: C'est l'été.
2: De la bande dessinée. Bande dessinée.
3: Premier
2: album.
3: Astérix et le Gaulois.
1: Cours astérisme.
3: Astérisque.
2: Alors, mais...
3: Astérisque.
2: Cours astérisme. Cours. Astérix le Gaulois, bonne réponse. Tout complet.
3: Astérix le François.
2: Astérix.
3: Askécric le Crotois.
2: Attention, janvier 62. Une inauguration.
3: Astérix chez les Goths.
2: Inauguration d'un bateau.
3: Le France. Non.
1: Le Concorde.
2: Et oui.
1: Et puis alors, avec une assurance.
3: C'est le France.
2: Ah ouais. Le Concorde.
1: Oui, c'est le France.
2: C'est un bateau, le Concorde.
1: Ouais, ça fait rire bien dans le monde. Tant pis.
5: En même temps, peut-être qu'il flotte. Hein.
2: Octobre 62.
3: Il fait froid.
2: C'est électrifiant.
3: La première télé. Non.
2: Mais ça concerne l'électricité, t'as raison, c'est ça. C'est Claude François qui chante Belle, Belle, Belle.
3: Ah, il n'était pas encore dans son bain.
2: Non, il était dans son jus.
1: Non, c'est Marat qui chantait Belle, Belle, Belle.
3: Ah oui.
2: Décembre, 12 décembre 62, une première diffusion encore. Oh là, super connue.
3: Oh bah ouais,
2: c'est
3: la piste aux étoiles.
2: Avec un nounours.
3: Bonne nuit les petits.
2: Bonne nuit les petits.
1: Et tu te rappelles, attends, une anecdote s'il te plaît, de Cône. Qui faisait tous les soirs dans les nuls.
2: Elle s'appelait comment?
1: Bonne nuit les petits, je m'en rappelle plus.
3: Nicolas et Pimprenel.
1: Nicolas, ouais. Non, mais.
5: Non,
1: les deux connes, il arrivait et puis il allait voir.
2: Laetitia et Isabelle, les deux connes.
1: Il allait voir les gosses et puis il leur proposait un rebut. Un rébut.
3: Ah oui.
1: Et donc c'était une armoire, une ardoise. Et dans chaque coin, il y avait marqué Hul. Il fallait trouver le rébut. Oui, dans chaque coin, sauf dans un. Et ouais. Le rébus, c'était il m'encule dans un coin. Hey, à la télé. Je m'excuse, à la télé.
5: Dans Bonne Nuit les Petits.
1: Dans Bonne Nuit les Petits.
2: Ouais. Janvier 63, une parodie, parodie.
1: Dans Les Nuls, dans Les Nuls.
5: Ah.
2: Dans Les Nuls.
3: Dans Les Nuls, pas
6: de cône.
3: Attends, t'imagines Pierre Sabag ou n'importe quoi, ou Jean Noël.
2: C'est sur cette phrase que nous allons nous quitter.
3: Oh.
2: Oui.
3: Oh.
2: Les années 60, ça pourra continuer parce que j'en ai d'autres.
3: Ouais.
6: Oui.
2: C'est votre génération.
3: Hein, on pourra. Non! 70.
1: Il dit non, l'autre.
3: 70-80.
1: Fais-moi ton papier dire.
2: Oh, et 90 aussi.
1: Non, il dit non.
3: Mais non, 60.
2: Mais attends, t'as
3: mais 60, j'étais encore dans mon parc.
1: Oui, j'étais à ton parc jusqu'à 18 ans alors. C'est pas difficile. Hein.
3: Voilà. Moi, tu m'énerves.
1: Mais j'ai des photos de. Il a la moustache. Quand il rentre de l'armée, sa mère, elle lui dit va te coucher, il est parti à le parc.
2: Mais oui, parce qu'on a. Aujourd'hui, il a. Il a grandi parce que t'as vu, il a lâché ses trucs là-bas. Il a plus que son doudou, c'est tout, à 65 ans. Il a un problème au niveau des années, ce monsieur.
3: Ouais.
2: Les infos Jojo, c'est fini.
3: Oh.
2: Voilà.
3: Oh, c'est triste.
2: Et on reviendra plus tard.
3: Ah.
2: Peut-être.
3: Oh.

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2: 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Salut à toutes et à tous, c'est un plaisir pour moi de vous retrouver pour deux heures de funk comme on l'adore, hein, les grands classiques, les titres rares, tout ce qui fait vibrer les clubs des années 80. Eric Hensel avec vous en direct dans Fan de Funk, le live. Merci d'être là, voilà, carrément, installez-vous et montez le son, ouais, juste un peu, beaucoup comme ça, quoi. Hi, this is your radio show, Fan de Funk with DJ Eric Hensel from France. Here is my selection of the best boogie funk sous l'indice Songs from the 80s. Happy listening and welcome. Tavares, c'est bien démarrer avec ça, tiens. Loveline, et c'est la version totalement remixée, pas qu'un peu, de Frankie Rodriguez.

0: On a le son bien fort, oui, dans le casque. C'est bien mieux comme ça, j'espère que c'est aussi oui, le cas pour vous. Ouais, parfait, c'est bien. Cette bonne vibration comme ça, écoutez.
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C'est absolument ça, ça veut rien dire. Absolute avec, ce groupe très éclectique à Scratty Polity. Non mais faut écouter plusieurs de leurs albums pour s'en rendre vraiment compte. Elle touche à tout, reggae, ska, rock, pop, pas mal de choses quand même. Ils savent tout faire, très bien, très bien, très bien, très bien.

0: un disque jockey qui disait ça, oui, en roulé par la carrosse, ça défile à 100 à l'heure. Faut l'autoroute, hein, ouais, le pied sur l'accélérateur pour écouter ce morceau. Un truc vraiment incroyable, oui, bien évidemment. Valeur sûre du funk, comme je disais, hein, c'est un Calibur qui est the best. On va couper ça, vite fait. L'objet de faire ça, oui, d'entrecouper l'émission tous les quarts d'heure. Puisque cette émission, comme vous le savez probablement, elle est rediffusée en prise par une centaine de radios en France et à l'étranger. Voilà. C'est dit comme ça.
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0: Merci d'être là. Vous faites partie de ce petit voyage dans les années 80 pour retrouver les meilleurs tubes du dance floor, comme on dit ça. Ouais. Narada Megalowaden avec Divine Oceans.

véritable groupe de légende, il s'agit de Clear, oui, avec beaucoup de E dans le nom, avec Attach. 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

0: Princesse Diva, oui, assurément. C'est le cas de le dire. Evelyn King avec cet excellent morceau. On en profite bien, oui, quand même, avec cette version mixée de Your Personal Touch.
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5: 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On est bien avec Fun de Funk sur votre radio. Que faites-vous actuellement? Eh bien, vous écoutez la radio, ça va, ça vous plaît? Parfait, on continue avec les bons souvenirs des 80, on va pas se gêner. Absolument pas. C'est au Hawa à présent avec Dance Me, tout simplement.

0: sympa, oui, ce petit rap sexy, oui, j'adore sa voix. Très belle voix, oui. Carrément. Alors, rajoute une couche. On est censé, oui, je suis quelqu'un de très sensible, c'est vrai. Sur votre radio, le meilleur du funk est bien là. Restez là, restez là, restez là. Accrochez-vous bien, comme Fonzi. Oui, c'est accrochez-vous à vos chaussettes, il disait. Moi, j'ai pas de chaussettes aujourd'hui, donc sandalettes et tout. On fait des choses comme ça. On se permet des petites libertés, ouais. Regardez ma tenue de vestimentaire aujourd'hui, non, look vacancier. C'est vrai, pas qu'un peu. Fête de funk sur votre radio et dans quinze de jours. Eh bien, qu'est-ce qu'il y a dans 15 jours en fait? Ah bah oui, une émission spéciale à la grande nuit du funk avec des amis DJ que je vais recevoir ici même dans les studios. Ils vont mixer. On est 4 en tout. Avec DJ Farley Williams, Laurent Inco, il y aura Fred Piquet moi-même. Attends, vraiment, on va mixer, on va faire des petits sets comme ça. Hein. Pour celles et ceux qui ont la chance de nous écouter en direct, et bien ça va durer 6 heures. Ce sera mis à disposition en podcast. Et puis pour les autres radios, bah, on essaiera d'écouter tout ça et de faire un best-of de 2 heures, comme à l'accoutumée, quoi. Restez bien là, restez là, bien branché. C'est sur votre radio, Eric NC, Fun de Funk qui continue.
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0: Est-ce que vous êtes vraiment gros? Est-ce que vous le sentez le gros? Allez. Et pas qu'un peu. Charlene. Très en forme aussi. C'est Sleepwalking.

0: Shirley, bien oui, c'est ça, les performeuses. Elles font ce qu'elles veulent, carrément. Et puis elles ont surtout le groove, oui. Sur votre radio, ça continue avec les bons souvenirs.
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Vous allez me dire, oui, ça ressemble à du Ray Parker Jr. Bah, normal, hein. Il a joué avec le groupe Radio. Oui, il s'appelle comme ça, ce groupe Radio. Alors, ça s'écrit pas comme une radio, hein, donc c'est.

0: The Morning Comes, on passe à la suite.
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0: 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Merci d'être là, c'est Fan de Funk sur votre radio. Ah, c'est bien envoyé. Faut juste en profiter. On fait ce qu'il faut. Ah oui, carrément, on fait ça bien. Volume à fond, on est toujours dans le casque, ça va, des petites émotions. Des petites émotions. Vibrations. J'en perds les mots. Ah bah c'est comme ça, on se fait plaisir, on se pose pas de questions. Ils sont bien là, les bons souvenirs des années 80, c'est pour vous ça. Sister Sledge, la version mixée de Lost in Music.

0: quoi c'est si bon? On va chercher un peu. Ouais, c'est juste les producteurs de chic hein, qui ont arrangé tout ça. Forcément. Hein. Ça joue un peu. Lost in Music, on est carrément perdu dedans. Cette musique des années 80, ça fait du bien partout. Ah oui, ça parcourt tout le long du corps, c'est vrai. C'est Eric NC avec vous sur votre radio.
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0: Je sais pas rapper aussi vite que lui, vous avez remarqué. Hein. C'était oui, vraiment le bon son old school de l'époque. Et puis là, à l'instant, alors ils sont pas devenus des superstars. Hein. C'est Force and Master Jam avec un featuring, un certain Eskio, c'est dans les années 80, superstar, je vous l'ai dit.
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0: On s'amuse bien ici quand même. C'est vrai, hein. J'ai arrêté le player. On va le relancer. Bon, bah non. Je le relance encore une fois pour vous. Non mais j'avais envie de m'abuser un petit peu avec le numérique, hein, ça sert à ça aussi, oui. Et puis là, carrément, c'est Julia Lewis avec le Sexy High School Lady. Avec l'enfuteur.

0: punk et ça va être bon pour la suite si vous avez le feeling funky sur votre radio.
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4: 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J'espère que tout va bien pour vous. Vous êtes bien installés. Carrément, ça va. Confortable comme position quand même, oui.

0: Encore un morceau un peu, vous allez me dire, oui, qui va vous donner envie d'écouter le podcast de cette émission? Et ce sera mis à disposition sur fanofunk.com. Vous allez pouvoir l'écouter une fois, deux fois, trois fois, dix fois, cent fois, mille fois. Et il y en a d'autres aussi, donc on ne va pas l'épuiser non plus. Oui. On ne va pas user le numérique comme ça, ça se fait pas, ça n'existe pas d'ailleurs. Heureusement. Il suffit juste d'avoir une bonne connexion, c'est déjà ça. Merci d'être là, merci de votre fidélité. Oh oui, bah justement pour toutes celles et ceux qui écoutent le podcast en replay, il y en a qui le téléchargent direct. Hein, et puis on écoute ça dans la semaine. Où que vous soyez, eh bien, profitez-en bien. Et encore une fois, eh bien, merci de votre fidélité.
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0: Allez,
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0: La suite. I like the way you move. Elle l'a dit. C'est Barbara Jane.

0: Comme ça, oui, de vrai, sur votre radio. Toujours les bons souvenirs des années 80. 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
1: 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Et on y va pour la suite de la programmation. Celles sont des boîtes de nuit des années 80. Et à présent, si Anne Coro, allez, Cohen.

0: Et la grande force de Fin de Funk, eh bien, c'est justement bien de vous proposer des tas de souvenirs avec des sonorités de rythme, des choses très différentes, mais toujours funky et toujours groovy. Et tout ça pour votre plus grand plaisir. Oui. Tant qu'on vous propose les meilleures références des années 80, mais tout va bien.
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0: L'excellent

0: On se dirige là comme ça dans l'espace, je sais pas vers où, vers quelle étoile. Une bonne peut-être. Pas que j'ai une bonne étoile. Oui, alors Surface, oui. Quel morceau incroyable encore une fois. Je fais exprès, hein, donc voilà, c'est comme ça. Eric NC sur votre radio avec les meilleurs souvenirs.
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0: Eh bien voilà, je me disais bien hein, que l'on était en voyage vers cette étoile, la planète Funk. Probablement on y est déjà, mais c'est bien. On est là, vous le savez, oui.

0: ce n'est pas encore à l'émission. Chic et funky, elle est prévue pour cet été. Il n'y a pas que ça non plus hein, pour cet été. On travaille, on se mange basse-ouille comme un dingue sur ce fameux Summer Mix de l'été. C'est bien parti. J'ai encore un petit peu de taf quand même là, oui. Donc, mais ce sera bon, moi, certainement. Après la fin de la musique, hein, on va profiter de l'occasion pour vous le proposer dans The Lacant. Ça va pour vous, parfait. Fan de funk revient juste après ça.
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Ça fait quand même quelques années qu'il est sorti ce remix, c'est pas n'importe quel remix, celui de Fundamento, Put You Together, avec bien évidemment le groupe Jayz.

reste un morceau quand même, oui, on peut le dire un peu plus léger quand même. OJ's avec Put You All Together, c'est une version un peu dingo remixée, hein, donc Ego For You, pour vous, tout simplement, oui, c'est ça, c'est le titre du morceau. 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

0: Ouais, en transition, attendez, je vérifie, ouais, je crois bien, oui, ça va le faire. Dans quelques petites secondes. Oh, bah ça, je vois quand même. On va faire quoi? Oh, désannoncer ce morceau magnifique de Polycarmen avec Dialman Number.
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0: Been My Lover, ça c'est le titre. Eh bien, l'artiste Mel Bamour, grande chanteuse des années 80. C'est avec ça qu'on va se quitter, on se retrouve dans une semaine, même jour, même heure, sur votre radio. Eh bien d'ici là, eh bien, portez-vous bien, je vous embrasse, bye bye, ciao, toute l'info à retrouver sur fandefunk.com. Bye.
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Voici Léon Roy. Un titre du lieu apparaît sur l'album de Marvin Gaye en 76, I Want You. Il ne fut enregistré qu'en 1982. Nous l'avons retrouvé pour vous. Groovy Sound, les raretés.

The Whispers, In The Row. On rajoute des cymbales, du triangle et des percussions. Ça redonne de la brillance au morceau. Voici Charles Herland. Lui aussi sera

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1: Les rythmes vont tout doucement cesser de battre. On se retrouve la prochaine fois. Même canal, même horaire, même antenne. Bye bye.

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1: Bonjour les filles, bonjour les garçons, bienvenue sur le Funk Anthology comme chaque semaine de Classic to Very Raw Records.

Vous écoutez le Funkotology by DJ Vibe à l'instant, album de la semaine, Ivy. À suivre sur le meilleur du son des années 82, grosse puissance, Aaron Bloomfield, et tout de suite, Anthony Lockett, welcome!

Le meilleur du son des années 80 à l'instant. La Nyanko précédée de La Voyage à suivre. Léon Haywood et tout de suite le La Connection.

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